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était tard ce samedi soir. Tarzan gara la jaguar sur le côté du trottoir. Puis il entra dans la hutte, une gazelle sur l'épaule. 6h-5, et encore personne? 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Elle sortit une glace, prit le rouge à lèvres et le mangea. 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Les pumas piaillaient dans les betteraves. Toute la faune et la flore couraient dans la brousse en feu. 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Puis s'approchant de Jeanne, il lui mit deux tartes dans la gueule. Souvent dit que Tarzan était né au Congo, mais en fait non, il est né au Tyrol. 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

0: Comprends-moi bien, Gertrude. Si j'avais débuté dans la vie avec du matériel pareil, Renassis et moi, on causerait de puissance à puissance. Malheureusement, je débute pas. Je serais même plutôt sur le point de raccrocher.
1: C'est drôle, je m'étais laissé dire que c'était fait. T'avais tourné à Rennes, tu vivais des dames. Ça va pas comme tu veux?
0: Disons que je fais un tour d'honneur.
1: Qu'est-ce que c'est, ta folerie?
0: Un Winter 53.
1: Tu crains pas de viser un peu haut?
0: Un Winter bourré à craquer. Et des branques tellement confiants qu'ils ont supprimé le système d'alarme.
1: La provocation. Mais Hartung, mot même. Le Winter, c'est du spécial. Molybdène et titane. L'alliage infernal.

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Enfin, le bruit, ça dérange pas. Écoute, non, vas-y, essaye. Ok, c'est parfait. 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

0: Je sais même pas par où commencer en fait. En même temps, c'est la première fois que je fais ça, donc vous m'excuserez si ça part un petit peu dans tous les sens ou si je suis trop confus. Faut dire qu'en ce moment, j'ai bien du mal à mettre mes idées au clair quand même. J'ai bien du mal à trouver mes mots. Enfin voilà, je vous dresse le tableau vite fait. Je suis né dans une famille plutôt aisée, j'ai toujours été privilégié. J'ai jamais manqué d'amour ni de rien d'autre d'ailleurs, même si ma mère, qui vient quand même d'un milieu assez populaire, était parfois un peu sévère avec mes frères et moi. À l'école, j'étais bon élève, à la maison, j'étais poli. Je me souviens pas avoir fait trop de conneries étant petit. Par contre, j'ai fait des études correctes et aujourd'hui, je sais que mon parcours est plus ou moins tracé. Disons que je sais où j'arriverai si je continue sur ma lancée. J'aurai probablement une femme et de beaux enfants, un crédit à payer, un épagneul anglais et un coupé cabriolet. Et pourtant, vous voyez, ça fait maintenant presque 6 mois que je dors à peine, que je peux ne rien bouffer pendant 2 jours sans même m'en apercevoir. Et quand je me regarde dans le miroir, j'y vois un mec bizarre, pâle, translucide, tellement livide, à faire sourire un génocide. Docteur, je rigole pas. Faut que vous fassiez quelque chose pour moi, n'importe quoi. Prenez un marteau et pétez-moi les doigts, je sais pas. Parce que là, je peux vraiment plus. Je peux plus sortir dans la rue, je peux plus mettre les pieds dans des bureaux. De toute façon, je suis devenu incapable de prendre le métro. Ça pue la mort, ça pue la pisse. Ça me rend claustro et agressif. Et puis j'ai vraiment l'air d'un gland dans mon costard trop grand et mal taillé. Que même si je voulais faire semblant, il y aurait toujours marqué en gros troufion sur mon front. Et puis tous ces gens qui cherchent absolument à s'entasser, qui poussent, qui suent, qui sifflent entre leurs dents comme des serpents. Vas-y, du coup, monte, t'as raison. De toute façon, t'auras beau être le premier arrivé, à la clé, on va tous se taper la même journée scabreuse. Les yeux collés à l'écran de l'ordinateur, tu détruis les pupilles, à lire en diagonale des choses auxquelles t'entraves que dalle. Non mais tu comprends, il est hyper important ce dossier. Le client, il rate 300 euros l'heure, alors tu te débrouilles, tu vas chercher sur Google s'il faut, mais tu me finis ça pronto. Ah oui, vous avez parfaitement raison, oui. C'est de ma faute, oui, je suis pas assez réactif. Ah, c'est drôle, oui. Collez-moi des gifles. Connard. Et si t'allais plutôt te carrer des poignées de porte dans le cul pour voir?
1: Déjeuner des salades composées à 12 euros, ou de la barbac en carton mouillé, de manger sur un coin de table, puis de passer des après-midi minables à enculer les mouches, et finir par embrayer sur des after-work entre collègues. Mais quel cafard, à croire qu'on aime tellement se faire enfler la journée qu'on en redemande le soir. Mais bon, faut dire aussi qu'on y rencontre des meufs, ou plutôt des célibatantes, c'est-à-dire des nanas qui, comme nous, ont des problèmes affectifs.

prends pour qui, enfoiré? Tu trouves pas que ta bière, elle est un peu chère? On le ferait si on avait un peu de cran dans nos artères, mais on préfère se taire et continuer à gaspiller notre thune, à user notre salive pour pas grand-chose et à fumer comme des sapeurs. Histoire de s'amocher à fond avant d'être vieux, d'agrandir les veloches qu'on a déjà sous les yeux. À part ça, on parle surtout des filles qu'on a vues sur le net, et puis de celles qu'on aimerait attraper en soirée. Car ce soir, comme tous les soirs, on va essayer de niquer, mais surtout pas de faire l'amour, parce que l'amour, c'est pour les pédés. Rien de bien choquant finalement. Les gars qui parlent des filles qui baissent pour dire qu'elles baissent, la baise. On en garde souvent que des regrets, parfois des maladies. Au fond, on fait ça sans plaisir, sans réelle envie. C'est surtout pour ne plus penser. Ça cache des plaies à vif, mais ça c'est un secret. En vérité, on est perdu, désœuvré, désabusé, seul comme des animaux blessés. On est triste et nos cœurs saignent, mais on se cache derrière nos grandes gueules et nos mots durs. Entre nous, on s'appelle mec, meuf, bâtard, baltringue, bitch, guinasse, connard. Parce que sans le vouloir, les autres sont un combat permanent. Décidément, docteur, on vit une chouette époque, et dans une chouette ville aussi. Paris, Paris, la nécropole, Paris qui sent la carne, Paris qui petit à petit entraîne dans sa chute des fragments de nos vies. Paris c'est tellement sain et nous sommes des gens bien, tellement bien qu'on est trop bien pour nos voisins auxquels on prête pas plus d'attention qu'à la pisse derrière la cuvette des chiottes. 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Docteur il me faut un truc, n'importe quoi, sinon je vais craquer. Et je risque de cogner une vieille, un passant, un mioche. Et ce sera moche. Ce sera vraiment moche.

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et dans la forme en W des goélands cendrés, qui sont autant de livres ouverts au-dessus des demeures. 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
4: 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Une pluie fine. Dans la étrée du Piémont pyrénéen. Auditeurs, auditrices, soyez les bienvenus pour cette balade printanière sous le signe de la douceur et de l'humidité. Douceur des oiseaux qui s'éveillent. Haleine verte des forêts. Odeur de terre mouillée. Nous marchons. Nous marchons. Bercés. Cette fine pluie.

été vert, parsemé par les premières fleurs. Hépatique. Pissenlit. Pulmonaire. Perce-neige. Et déjà, le sentier vous invite.

À présent, la progression devient plutôt difficile. Face à moi, un mur de végétation très dense. Au sol, comme vous pouvez l'entendre, la terre est grasse.

cette forêt. Croustille. Avec ses brindilles.

ses branches qui craquent sous la peau.

les oiseaux se moquent de la pluie. Je ne puis les apercevoir, tellement la couverture des arbres protège les animaux de tout regard. Mais vous les entendez, ces ondes fluides.

Ici, une mare de boue. C'est très certainement un des lieux, vu le nombre de traces des ongulés, où les sangliers, les chevreuils, les biches viennent s'abreuver

C'est le plaisir de la découverte.

ces leçons. Leçons presque d'une grotte. Ici, en pleine nature. En fait, je me trouve sous la voûte d'un petit pont qui enjambe un petit ruisseau.

sur le sentier. Des découvertes sonores. Les Pyrénées.

neige ne pousse, d'herbe, d'un vert tendre. Quelques fleurs jaunes émergent. Et nous voici arrivés. Et nous voici arrivés dans notre abri. Un abri si bien mérité pour observer et écouter.

toujours devant cette prairie, abritée par le porche de ce petit abri, cette petite cabane. Mais l'ondée de pluie vient de s'apaiser. Alors, je vous propose de regagner le sentier forestier. C'est le départ, ici, à l'abri. Et dès les premiers pas.

les gouttelettes d'eau sur le sol. Au milieu du chemin, dès que vous sortez de vos abris, le paysage s'entrouvre.

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6: Composée de la musique électronique instrumentale au cœur même d'une composition musicale pour instruments acoustiques, porte les créateurs de sonorités synthétiques dans une recherche conjointe de formes et d'alliages de timbres. Depuis cette conjonction forme-timbre, on peut toujours se demander comment la forme musicale répond à la recherche des alliages de couleurs et, de manière complètement simultanée, comment les 10 alliages répondent aux idées formelles avec lesquelles les sculpteurs de son les abordent, qu'ils aient un instrument acoustique en main ou bien des instruments à électricité à portée de touche. Au cours de ce métaclassique allié, nous irons à la rencontre du clarinettiste Jean-François Charles qui entre en collaboration électronique avec des musiciens acoustiques tels que le sétariste Ramin Rochandel. Dans le dernier tiers de l'émission, nous rentrerons dans l'atelier du compositeur Olivier Delevingue qui co-compose pour synthétiseur modulaire des partitions en alliage avec Benoît Menut qui écrit à la main des fantaisies. Fantaisies qui nous donneront l'occasion d'entendre Lucille Boulanger à la viole et François Lazarevitch jouer différentes flûtes. Mais pour commencer, nous allons à la rencontre du pianiste, compositeur, improvisateur Patrick Astrid Desfossés, dont voici les fruits de la collaboration avec Anne-Gabrielle de Becker.

0: Patrick Astrid de Fossé, vous êtes pianiste, mais vous ne vous satisfaisez pas complètement du seul piano, puisque vous vous adjoignez les sons d'Anne Gabrielle de Becker. Comment s'est déjà nouée cette collaboration ?
1: Ben, elle s'est nouée par des principes de recherche que nous avons développés indépendamment l'un de l'autre. À la fois, Anne Gabrielle était très portée sur la recherche improvisationnelle avec le matériau électronique, électroacoustique, d'ailleurs plus électroacoustique qu'électronique. Ça a toujours été son cheval de bataille de construire des architectures sur l'instant. Voilà, avoir vraiment un rapport improvisationnel fort avec le matériau qu'elle entend venir d'autres musiciens, pas spécialement et uniquement de piano, c'est-à-dire une interactivité d'improvisation avec le matériau électroacoustique qu'elle fabrique elle-même et en réponse avec ce qui est autour d'elle, aussi bien des instruments avant, piano, quel que soit le... Là. Moi, je viens du monde classique. Le monde classique m'a ouvert, bien évidemment, avec le monde contemporain, les portes aux timbres, les portes aux expériences sonores. Et donc, l'électroacoustisme concret émanant du piano s'est rencontré tout à fait, on va dire favorablement, avec les matériaux improvisés, de Anne Gabrielle de Becker.
0: Parce que quand on vous entend donc aborder les Chadron's Corner de Debussy, on peut se dire tiens, voilà un pianiste qui veut déborder de Debussy, mais on a l'impression que l'interface par l'électroacoustique vient faire un pont qui en quelque sorte vous aide à complètement changer de rive.
1: Alors, la rive, elle vient aussi, l'autre rive vient aussi que le parcours de Anne Gabrielle est architectural. En fait, c'est une docteure en architecture et qui a exercé longtemps dans le domaine de l'architecture. Donc, elle a une pensée volumique des choses. Moi, de mon côté, les timbres sont importants parce que c'est quoi ? Souvent, on exprime le chromatisme et la chromie. Et cette relation entre l'énergie de l'œuvre picturale, par exemple, de ses couleurs, de ses vibrations, et le chromatisme, qui est aussi, on va dire, une vibration dans l'espace. Donc, entre les deux, déjà fondamentalement, le rapport que Anne Gabrielle entretient avec l'espace et la vibration chromique, et moi, de l'autre côté, la dimension du rayonnement chromatique. Donc on s'est retrouvé. Pour la petite histoire, parallèlement au conservatoire que j'ai fait aussi les Beaux-Arts. Donc on s'est retrouvé sur un terrain des couleurs, un terrain des formes, un terrain non pas essentiellement de la note, mais on s'est retrouvé sur des dynamiques autres. Donc l'autre rive, ça a été celle-là, c'est se dire mais tiens, mais en architecture, ce sont les mêmes vibrations que dans le monde de la musique, mais le monde timbrique de la musique, pas forcément. Et à un moment donné, on s'est rejoint, on a fait des expériences, mais complètement improvisées, complètement ouvertes. C'est d'ailleurs le cas et le propos de l'album Un merveilleux piano, où vraiment, à contrario de Contrepoint, Un merveilleux piano, ça a été on, on enregistre, 5 heures plus tard, off, on arrête.
0: Et après, on garde à la réécoute
1: mais
0: ce
1: oui,
0: qui nous
1: mais,
0: plaît. Quoi.
1: Mais bien sûr, là, on ne peut pas être non plus dans les instants magiques tout le temps, mais on aime faire ça aussi, cette autre rive de proposer, au point de vue perceptuel, hein, bien évidemment, d'autres mobilités.
0: C'est-à-dire que cette rencontre et recherche partagée d'une couleur commune, quoique hybride, est aussi une déviation stylistique à l'intérieur de Debussy. C'est pour ça que je disais que ça aide au passage, c'est-à-dire ouais. Que ça vous aide à sortir de Debussy tout en restant depuis Debussy.
1: Ben oui, mais il faut savoir aussi que les Debussy, ils sont nés et ont pratiqué à l'intérieur d'une époque où il y avait vraiment des révolutions de lutherie. Combien y avait-il sur la place parisienne de luthiers qui expérimentaient ? Il n'y avait pas uniquement des pianos à 88 touches. Mmh. Il y avait des pianos à 99, des pianos à plus courts. Il y avait même des pianos verticaux qu'on mettait dans les salons parisiens, les Pleyel, le Murau.

J'ai toujours été fasciné par le répertoire de Debussy et j'ai toujours été convaincu que, d'ailleurs c'est une problématique de tous les compositeurs, à un moment donné il faut terminer la composition. Mais les fenêtres ne sont pas encore totalement fermées. Il y a peut-être une partition qui est écrite, certes, mais il y a pas mal de fenêtres à ouvrir. Donc les premières, dans Debussy, il m'a toujours semblé qu'il y avait des fenêtres improvisationnelles qui étaient possibles. Étant aujourd'hui plus improvisateur que interprète stricto sensu, j'ai fait appel, on s'est rencontrés, on a fait une résidence de préparation avec mon collègue Jérémy Favreau, qui est un pianiste français de Corrèze, qui s'est installé de façon permanente à Los Angeles. Et on a fait un travail de répartition de rôle entre le texte stricto sensu et des plages d'ouverture improvisationnelle. Un peu pour signifier deux peintres que j'aime bien de cette époque, Magritte et ses fameuses fenêtres où on voit effectivement le oui, on va dire, d'une fenêtre. Et un autre paysage derrière. Il y a des superpositions dans les fenêtres ouvertes. Et on a aussi chez Paul Delvaux, autre peintre de cette époque belge, on a aussi ces fenêtres qui s'ouvrent vers autre chose. Et en fait, chez Debussy, ça m'a paru évident. D'une part, parce que la modalité qu'il permet, Debussy, dans certaines parties des compositions, ce sont des fenêtres A. Et le deuxième rapport sur lequel nous avons travaillé, c'est l'ouverture spectrale grâce au piano de Stephen.

0: Et alors, des fois, il y a certaines plages où j'ai quasi le sentiment d'une indifférence stylistique l'un à l'autre entre vous et Anne-Gabrielle de Becker. À quoi ça tient? C'est que vous faites chacun votre sauce dans votre coin et puis vous voyez bien comment ça peut s'accorder chez l'auditeur, ou bien au fond il y a quand même une communauté, sauf qu'elle n'est pas forcément si apparente.
1: Alors, ça dépend du contexte, dirais-je. Dans certains cas, c'est Anne-Gabrielle qui m'envoie des informations sonores. Et je réagis par rapport à cette arrivée. Cette arrivée surprenante, ou cette arrivée douce, ou, enfin bref, tous les cas de figure.
0: Et là, vous enregistrez déjà ce que vous improvisez à l'écoute de ce qu'elle vous envoie, ou bien c'est répété au parallèle?
1: Non, il n'y a pas de répétition.
0: D'accord.
1: J'y reviendrai sur ce petit point de détail. Donc, chez Stéphane Polello, lorsque nous avons enregistré ces deux albums, on a pris le chemin inverse, c'est-à-dire que c'est moi qui proposais.
0: D'accord.
1: Et c'est elle qui envoyait en réponse tel ou tel matériau, diaphane, aérien, plus nerveux, etc. Mais ça suppose que les deux musiciens que nous sommes, on a préparé quand même en amont en ce qui concerne Anne-Gabrielle, un corpus de données sonores, bien évidemment. Elle a préparé sa banque de sons, elle a son matériau, au même titre qu'il y a Do, Ré, Mi, Fa, Sol, La, Si, Do.
0: Oui, elle a déjà choisi une palette.
1: Voilà, elle a sa palette de couleurs. Vraiment, on en revient à la chromie.
0: Oui.
1: Elle a sa palette de couleurs et on engage un dialogue. Quelquefois, c'est moi qui envoie, quelquefois, c'est elle qui envoie. Et il y a des allers-retours par rapport à ça. Il y a un phénomène aussi supplémentaire, c'est que les pianos, et principalement l'opus 102 de Stéphane Polello, c'est déjà un matériau concret, pour reprendre un terme d'Helmut Lachenmann par rapport à la musique concrète instrumentale. Le piano, c'est déjà un facteur de rayonnement particulier, puisque bon, il y a 102 touches, ça augmente le spectre, 3 mètres et des poussières, c'est un déploiement spectral très, très fort, un rayonnement acoustique très fort. Du coup, il y a une relation quasiment instantanée d'architecture. Si j'entends, par exemple, une matière diaphane arriver, qu'ai-je comme solution? Le contraste, épouser la matière, me fondre dans la matière, laisser passer la matière, me taire, jouer. Donc, en fait, ce sont des synergies instantanées. Et en ce qui me concerne, l'improvisation de réponse ou de proposition, elle ne s'improvise pas. L'improvisateur est quelqu'un qui travaille son improvisation. Ça, c'est pour ça que je voulais revenir, je vous ai dit tout à l'heure, revenir à ça. L'improvisation, ça ne s'improvise pas. Ça se prépare, ça se conduit, etc.

0: Alors vous dites, il n'y a pas de pulsation précisément. Comment vous répartissez la mesure finalement? Qui conduit l'idée de phrase entre vous deux?
1: Dans ce rapport, il n'y a pas de barre de mesure.
0: Oui, ça, on a bien compris. Mais donc, ça n'empêche
1: qu'il n'y a pas de temps non plus.
0: Il y a quand même des séquences.
1: Alors, là, on en revient presque à la musique de la Renaissance. Je fais un flashback. Dans les écritures de musique de Renaissance, dans la musique baroque, etc., musique ancienne, il y a des phrases qui sont notées sur la partition. Barre de mesure, phrase. En fait, on est dans le pneumatique qui est arrivé sur un moment où on mettait une barre de mesure pour signifier que la phrase était terminée. Et après, on a mesuré, bien évidemment, parce qu'il y a eu orchestre, etc. Et avec la musique contemporaine, la barre de mesure a de nouveau commencé à disparaître pour laisser place plutôt à la phrase. Et là, on sent très bien, sans qu'il y ait de barre de mesure, que la phrase se fait, un peu vraiment comme des neumes, se fait à un point climatique, se défait, s'estompe, voilà.

0: Est-ce que le fait de jouer sur ce piano avec sans de touches et donc avec cet enrichissement harmonique, parce que c'est lui, donne envie de titiller ses possibilités harmoniques, est-ce que ça présente pas alors un risque de s'écouter jouer ?
1: Ah, c'est une très très bonne question. Mais de toute façon, il y a de fait une partie de soi qui s'écoute et une partie de soi qui propose. Mais dans la question « une partie de soi qui s'écoute », ça voudrait dire peut-être un enfermement un peu sur soi. Non, quand ça arrive, effectivement, il y a l'écoute, mais je dirais plutôt qu'il y a un entendement. La différence entre écouter et entendre. Il y a une atmosphère qui s'installe, on ouïe les éléments. Je les entends. Si je les écoutais, ces matériaux-là, je serais distrait. Donc je les entends. Ma distraction n'existe pas. Ma concentration fait que j'écoute en construisant. Presque un aller-retour entre les deux. L'avantage que je peux avoir, c'est en tant que compositeur, j'ai des réflexes aussi directement d'orchestration du son que j'entends, qui arrive. Pour moi, c'est un matériau qui est déjà orchestré. Donc, le matériau pianistique que je vais avoir en réponse va être déjà aussi une orchestration qui va s'imprimer sur ce qui est envoyé.
0: Alors, c'est là que se pose la question de l'alliage, c'est-à-dire de produire un matériau qui procède du mélange avec les sons électroacoustiques. Et comment ce mélange participe-t-il de la forme d'arrivée, puisque vous êtes dans la conscience de la production d'une forme, du fait d'être un improvisateur qui compose?
1: Alors, à vrai dire, c'est toujours en conséquence dans ces cas-là. Quand vous faites de la composition en différé, vous êtes tranquillement chez vous, vous composez, etc. Donc là, vous avez conscience de la forme finale. Si une composition fait 15 minutes, vous avez devant vous le tableau compositionnel de 15 minutes. Mais là, en fait, vous avez toujours une petite longueur d'avance, mais quant à la forme finale, elle est encore inconnue lorsqu'elle se fait.

0: Quand on écoute ce Bayat Ispahan, Jean-François Charles, vous intervenez sur ce que Ramin Rochandel joue au Sétar, ou bien est-ce que c'est lui qui intervient sur ce que vous tramez électroniquement? Comment est-ce que vous pensez le dessus, le dessous?
1: Alors, en effet, lorsqu'on joue avec Ramin, lui, au Sétar, il s'inscrit dans une pratique de musique classique persane, oui. Musique classique perse. Et donc, il a cette formation qui lui permet de jouer des formes classiques. Quand on joue ensemble, il part d'idées de musique classique perse.
0: Ouais.
1: Et il utilise des modes d'Astga, des modes donc... qui sont propres à cette musique.
0: Ça veut dire qu'il se déplace de sa pratique classique avant même que vous n'ayez émis un son électronique.
1: Alors, il peut commencer hors de la pratique classique ou il peut commencer complètement comme une pièce classique. Et moi, j'utilise son son. Donc, c'est vrai qu'une chose importante dans cet album, par exemple, l'album Jamshid Jam,
0: oui.
1: Tous les sons que je produis sont produits à partir du son en direct du Sétar.
0: On pourrait dire qu'en soi, c'est que du traitement.
1: Donc, c'est que du traitement, c'est que du sampling, si vous voulez. J'enregistre ce qu'il fait et je retravaille la matière en direct.
0: Et pourtant, on a le sentiment que vous reprenez le pouvoir sur la métrique générale.
1: Alors, c'est vrai que je peux aussi jouer plusieurs voix ou plusieurs textures ou plusieurs couches différentes. Donc, parfois, Ramin va volontairement me laisser la place parce qu'il a envie.
0: Ouais.
1: Et puis donc, oui, l'idée vraiment, c'est qu'on réagit l'un à l'autre sans arrêt.
0: Mais ce que vous faites, vous le tirez d'un répertoire d'action électronique qui est prédéfini vous aussi, ou bien qui dépend beaucoup de ce qu'il donne?
1: Alors, les gestes sont liés très fortement à cet instrument que j'ai construit au fil des ans. Donc c'est vrai que c'est un instrument que j'appelle Spectral DJ, qui est vraiment une partie logicielle que j'ai développée au fil des ans, et une partie matérielle qui est un contrôleur DJ.
0: Ouais.
1: Donc, un contrôleur DJ, qu'est-ce que c'est? Un contrôleur MIDI, donc un contrôleur qui va me permettre de parler à l'ordinateur, et qui est modélisé sur cet instrument très important du XXe siècle, qui est le setup de DJ, avec deux platines tourne-disque et puis une table de mixage au milieu. Et cet instrument de double platine, il est incroyablement tactile. Et c'est pour ça qu'il existe encore, alors qu'il a été inventé en 1970 à New York. Et il existe encore parce qu'on peut toucher la musique, on peut faire tourner une platine et se resituer dans le son, dans la musique, aller dans le passé, aller dans le futur, changer la vitesse de lecture. Voilà, donc moi j'ai utilisé cette interface, qui est une interface commerciale.
0: Plutôt historique en quelque
1: sorte. Voilà, historique, mais donc cette interface matérielle que j'ai achetée, n'est-ce pas? Et puis elle est connectée à l'ordinateur et le logiciel... Un DJ, il utilise un logiciel commercial avec des pistes préenregistrées, il a des fichiers sons. Voilà, moi, ce que j'ai fait, c'est que j'ai recréé un équivalent d'un logiciel commercial, mais qui est dédié à la musique live.
0: De l'instrument que joue Ramin Rochandel, on dit sétar à une lettre près, c'est le sitar, mais la petite lettre change tout parce que c'est pas du tout le même instrument en fait.
1: Exactement, donc c'est vrai que personnellement en France j'étais exposé beaucoup au sitar indien, notamment parce que j'ai écouté des musiciens de jazz qui jouaient avec Ravi Shankar et des choses comme ça. Donc ça, je connaissais le sitar, musique indienne. Sitar, c'est l'étymologie, si je ne me trompe pas, c'est environ 30 pour si et corde pour tar. Eh bien, le sitar, c'est cet instrument de musique classique perse qui a en fait trois cordes. C, c'est trois. Tar, c'est cordes.
0: D'accord.
1: Et puis en fait, avec l'évolution de l'instrument, maintenant il a quatre cordes. Mais c'est vraiment.
0: Même s'il a gardé le nom de trois cordes, ouais. Alors, on lit dans la page Bandcamp où vous avez publié ce disque en 2022 une phrase sur laquelle j'aimerais qu'on revienne. Dans Jamshid Jam, les artistes assument l'impossibilité d'un tel dialogue. Dialogue donc entre ce que vous appelez la poussière sonore d'un pays, à savoir la tradition ancestrale qui passe à travers cet instrument qui est le sitar. Et donc, vous dites que vous assumez l'impossibilité d'un tel dialogue en le poussant à son extrême où la nature même de la logique et du langage se dissout.
1: Voilà, alors on a la grande chance d'avoir en effet un autre musicien classique qui a écrit ce petit texte en oui. réaction à notre musique.
0: Il s'appelle Nima Janmo Hammadi.
1: Exactement, qui est un magnifique interprète de musique classique perse et aussi un compositeur du 21e siècle de musique acoustique et électronique. Et oui, ce que je trouve fascinant, c'est que lui, avec son écoute et sa culture qui connaît la musique classique, il va percevoir les déconstructions des formes classiques et la façon dont Ramin va jouer avec une forme classique et la façon dont moi, je vais apporter une autre couche. Et en quelque sorte, c'est comme si on décomposait une musique classique et qu'on la recompose multidimensionnelle. Je pense que c'est un petit peu ça ce qui se passe quand on joue ensemble.
0: Donc c'est en ça que ça en fait de la musique spectrale, c'est-à-dire que vous venez vous immiscer dans le spectre du sitar davantage que vous ne jouez à partir de son spectre, en fait.
1: Alors ça peut arriver ou ça peut arriver donc. C'est vrai que le mot spectral,
0: il est chargé.
1: Il a plusieurs significations, hein, oui. Puisque moi j'ai découvert donc la musique spectrale de l'école de Tristan Murailles et
0: Gérard Grisenko,
1: bien sûr, et etc. Mais d'un point de vue physique, si on veut, le spectre d'un son, c'est le son. C'est le son regardé au microscope, si on veut. Donc, on peut aussi considérer l'aspect spectral comme ouvrir le son, peut-être le transformer et le recomposer sans nécessairement une attache directe à d'autres écoles de composition. Quelquefois, je vais simplement rejouer un écho d'une phrase musicale, mais simplement ralenti, deux fois plus lente. Donc on va l'entendre à l'octave inférieure, comme on pouvait faire avec une bande en 1955.
0: Pourquoi 55?
1: Non, comme Pierre Schaeffer pouvait le faire au début de la musique manipulation électronique sur bande. Stockhausen.
0: Alors Jean-François Charles, vous êtes aussi clarinettiste. Peut-être faudrait-il dire d'abord clarinettiste. Et vous faites, avant la collaboration avec Ramin Rochandel, un album qui s'appelle Electro-Clarinette, qui est une sorte d'auto-collaboration. Vous collaborez avec vous-même. C'est-à-dire que vous jouez de la clarinette en même temps que vous faites, vous la traitez électroniquement. Et comment est-ce que vous négociez ce qui vient avant, ce qui vient après dans ces deux gestes conjoints?
1: Donc en effet, je suis clarinettiste, j'ai étudié au conservatoire à Strasbourg avec Armand Angster. À un moment, en musique électronique et acoustique, se pose la question de l'interactivité. En tout cas, moi, j'ai toujours été intéressé par la réactivité de l'électronique.
0: Comme s'il fallait un stimulant qui soit hors circuit.
1: En direct, voilà. Ouais. Et ça, ça m'a toujours motivé. Et donc, l'électroclarinette, c'était un peu un rêve de jalousie, si on veut, par rapport à la guitare électrique. Pourquoi la guitare électrique? Mais c'est un des instruments du XXe siècle qui est fascinant parce que lorsqu'un guitariste électrique joue de la guitare avec des effets, avec des pédales, avec du traitement du son, en général, On écoute et on entend de la musique. On n'entend pas un instrument transformé par électronique, etc. Oui. etc. On n'entend pas la technique, on entend la musique. Donc ça, c'était un peu ce rêve. Donc électroclarinette, c'est vrai que ma recherche, elle composait des pièces où le clarinettiste est aussi l'interprète de l'électronique qui s'applique.
0: C'est-à-dire machiner les sons demande de trouver des chemins pour démachiner l'écoute.
1: Démachiner l'écoute. Oui, dans un certain sens. J'ai jamais pensé comme ça, mais.

0: fait dans Electroclarinet, sur certaines pièces, je vais avoir une ou deux pédales qui vont être jouées par l'interprète pour transformer le timbre ou pour geler un son ou pour geler plusieurs sons les uns après les autres et transformer petit à petit, construire un accord. Des processus assez simples en fait, mais que j'ai simplement donné à jouer à l'interprète de la clarinette en même temps que jouer de la clarinette.
1: Parce qu'il y a une tentation très, très forte. En l'occurrence, il y a une plage par instrument, c'est-à-dire que vous pratiquez aussi bien la clarinette si bémol, la classique, que la clarinette en la, que le corde bassée, que la contrebasse. Et donc chaque plage a une clarinette, chaque plage aussi un compositeur de référence, Debussy, Weber, parce qu'il a composé pour clarinette, j'imagine, Olivier Messiaen, Igor Stravinsky, et ces références pré-électroniques, disons, elles vous servent aussi à désaimanter la pensée du lien de la machine, c'est ça?
0: Alors, oui, parfois, une pièce va être inspirée parce que je suis allé à ce concert et j'ai entendu pour la première fois en direct la sonate pour violoncelle et piano de Debussy, et je me suis dit, mais c'est incroyable, cette pièce elle est extrêmement moderne, et j'étais complètement surpris. Et donc une des pièces, en l'occurrence pour clarinette, contrebasse et électronique, voilà, j'ai écrite vraiment en réaction à Debussy. En fait, c'est de voir des choses incroyables dans certains compositeurs, ou Messiaen, certaines pièces d'orgue sont absolument incroyables au niveau de la forme, que j'ai même de la peine à comprendre. Est-ce que ça s'explique? Mais voilà, où ça va générer une inspiration pour écrire la partie écrite, peut-être.
1: Et alors, ça veut dire que dans les projets que vous avez, vous nourrissez aussi des fantasmes d'alliage entre électronique et instruments acoustiques de nouvelle nature? Ou alors au contraire, vous avez des fantasmes sonores que vous réalisez par des moyens hybrides de fait, et ça reste quand même la pensée du son qui commande les envies.
0: Oui, alors cette question me fait penser à qu'est-ce que la musique concrète? Parce que parfois en enseignant qu'est-ce que la musique concrète, certaines personnes elles l'expliquent en disant que c'est un enregistrement du son, et c'est ce qui rend de son concret, un enregistrement de son concret par exemple. Mais une autre définition, à mon avis plus importante, de la musique concrète, c'est que c'est la première fois dans l'histoire de la musique où le compositeur travaille la matière concrète, travaille le son de façon concrète, travaille le son sur la bande. Et donc, le compositeur travaille le son. Il ne passe pas par l'intermédiaire d'un interprète. Il va travailler le son. Ce que j'essaye, donc, lorsque je compose pour électronique et acoustique, c'est de travailler l'électronique de façon concrète, même si à la fin, ça va être un traitement en général en direct qui m'intéresse le plus dans tout ce dont on a parlé aujourd'hui. Mais l'idée, c'est que le travail, la recherche de quel effet, de quel traitement, de quel son, vraiment, est faite avec le son. Et c'est ainsi que je vais choisir tel traitement ou tel son électronique en correspondance avec ce qui est écrit dans la partie acoustique.
1: Parce que Marc Battier a publié récemment un livre qui s'appelle « Esthétique du son artificiel » qui refait l'histoire des musiques électroniques, disons. Et ce mot « artificiel », finalement, il pose problème pour vous. Parce que vous seriez plutôt à essayer de creuser ce qu'il peut avoir de encore plus profondément naturel.
0: Ouais. Oui, une pirouette pourrait aussi être de dire « mais le piano, c'est vraiment un instrument extrêmement artificiel. »
1: Ça, c'est le moins qu'on puisse
0: qu'est-ce
1: dire.
0: Qu'est-ce qu'il y a de plus artificiel qu'un piano, vous voyez? Donc c'est compliqué, c'est une question à multiples...
1: Ah oui, que l'électronique se réserve le mot artificiel, c'est vrai que c'est cocasse. Ouais.
0: Parce que oui, l'histoire de la lutherie est complètement... jalonnée d'innovations techniques qui inspirent les compositeurs. Bon, étant clarinettiste, il faut que je cite Mozart, voilà. Un jour, il rencontre cet incroyable musicien qui a ce nouvel instrument, une clarinette, et il se dit, il faut que je compose pour lui. Et on a un concerto pour clarinette. Donc, c'était dû à l'invention de l'instrument.

0: Alors comment vous avez cherché les timbres entre eux justement? Parce que...
1: On s'en aide chacun l'un l'autre.
2: Oui, c'est ça. Donc on a ouvert, donc effectivement c'est pas très radiophonique d'essayer de décrire ce qu'il y a autour de nous, mais il y a une multitude d'instruments de lutherie électronique extrêmement variés. L'idée c'est à partir de ces instruments qui n'ont pas de son ni de timbre prédéfinis, c'est de voir comment on peut les combiner les uns et les autres pour justement créer ce timbre. Et l'idée au départ était d'avoir la viole, bien sûr, et donc autour de ça, de voir comment on pouvait compléter, à faire de la viole augmentée.
3: C'est ça, avec des instruments qui sont à 5 siècles d'écart. Parce qu'il y a ça aussi, il y a cet angle-là. La viole, c'est quoi? C'est le début 16e, je pense, ou même fin 15e. Et ça qui date des années 50?
2: Ça, oui, ça a démarré au début des années 50, avec les tout premiers oscillateurs. Après, ça a eu un âge d'or dans les années 70. C'est ensuite un peu retombé avec l'arrivée de tous les systèmes numériques. Et il y a depuis une bonne dizaine d'années un regain d'intérêt pour ce principe de synthétiseur modulaire où on combine son propre instrument. Et on ne l'a pas dans un clavier tout intégré. Et ce qui est très marrant, c'est qu'en fait, c'est une technologie ancienne, mais remise au goût du jour, avec une myriade, pléthore de petits luthiers qui, sur des schémas que tout le monde connaît, essayent de faire des modules avec une particularité.

0: Au bout d'une minute, jusque-là, vous n'aviez jamais approché une machine ?
1: Quand je retirais des sous, mais jamais pour faire de la musique, en tout cas.
0: Oui. Pourquoi ? Vous l'avez analysé ?
1: Ah oui, parce que j'avais une vision assez obtuse des choses. Souvent, c'est plus facile que de se questionner soi-même. Mmh. Je me disais que tout ce qui est donné par l'électricité n'était pas suffisamment humain et que ça ne m'intéressait pas. J'aimais bien quand l'humain avait une action directe sur une corde qui vibre, sur une trompette qui fonctionne avec la vibration des lèvres, sur tout cela, et que j'avais même une forme de maxime personnelle un petit peu idiote qui était je veux qu'on puisse jouer même quand il y a une panne de courant.
0: Donc ça, c'est une sorte de dérivé de l'amour de l'artisanat.
1: Oui, c'est une forme de posture de base qui me permettait de ne pas me questionner et de ne pas aller voir un peu ce qui se passait de l'autre côté du miroir.
0: Alors pour vous, oui, c'est ça, c'est l'autre côté du miroir, c'est-à-dire qu'il se passe quelque chose dont vous maîtrisez plus tout, et c'est un petit peu ça aussi qui vous inquiétait peut-être.
1: Oh bah, qui n'a pas peur de ce qu'il ne connaît pas.
0: Ouais. Et un beau jour, vous rencontrez Olivier Delevingue.
2: J'aime beaucoup ce qu'a dit mon camarade.
0: Parce que vous ne vous y reconnaissez pas du tout,
2: c'est ça ? Pas du tout, non, pas du tout. Alors évidemment, sur l'électricité, bon, j'aimerais lui rappeler l'invention de la batterie qui a quand même apporté beaucoup de choses à la possibilité, lorsqu'on est déconnecté du réseau général, on a quand même possibilité de s'alimenter. Et en plus, j'aimerais vous raconter l'histoire d'une rencontre.
0: Oui.
2: Parce qu'effectivement, sur cette corde qui vibre, ce côté tactile, l'embouchure de la trompette, donc Benoît a découvert le slider. Alors le slider, c'est un petit bouton, un potentiomètre, vous voyez, quelque chose qui monte et qui descend. Donc il y a des potentiomètres rotatifs, des potentiomètres linéaires, et il y a ce slider qui fait plus ou moins et qui est sur un appareil. Alors Benoît dit un appareil, et vous avez dit une machine, donc moi je dirais un instrument.
0: Oui.
2: Donc un instrument qui s'appelle l'ARP 2600, donc du nom de son inventeur.
0: Il s'appelait 2600 ?
2: Non, il s'appelait Alan R, donc ça va être Robert Pirlman, et donc ARP. Et donc il a inventé cet instrument de musique électronique, donc c'est ce synthétiseur à base d'oscillateurs, hein, de générateurs de courant électrique. D'ailleurs, en fait, tout le monde connaît l'ARP, mais on connaît plus l'ARP 2500, puisque dans Rencontre du troisième type, vous savez, ils sont dans le laboratoire, ils essayent de reproduire les sons émis par cet extraterrestre. Et bien ça, c'est fait avec un ARP 2500 que l'on voit très bien dans le film.

0: c'est comme une piscine de matière, en fait. Je plonge dedans avec plaisir et ça, c'est très chouette.
1: Mais le fait que ça produise, j'ai l'impression, par défaut, des sons tenus, ça fait quoi? Parce que du coup, ça fait comme un bourdon, quoi. Ça commande quelque chose musicalement.
0: Alors ça peut, mais pas que, hein. C'est-à-dire que ça peut aussi se changer en temps réel. C'est pas que tenu, on peut avoir des pichenettes, des beats, on peut avoir plein de choses, hein. C'est très riche.
2: Oui, c'est le principe de base d'un oscillateur. On lui demande d'osciller, d'envoyer une forme d'onde. Donc là, par défaut, le son est tenu. Et ensuite, justement, la modification qu'on va apporter par un deuxième module, hein, parce que c'est pas on combine, hein, l'analogie, c'est le train électrique. Hein, je mets des rails, ensuite des wagons, j'enchaîne les wagons. Il y a une locomotive qui tire le train, des wagons de voyageurs, des wagons de marchandises, qui va permettre de dire ce qu'on veut en faire. Soit on le laisse auto-osciller en permanence, soit on prend le contrôle, et il y a deux manières de prendre le contrôle. Soit d'une manière très conventionnelle, qui consisterait finalement à raccorder un clavier dessus.

0: Et moi, en fait, quand j'ai compris que l'ARP pouvait être un instrument, en fait, où le geste, où l'artisanat du geste était tout aussi précis, voire même parfois plus que certains instruments mécaniques, dans le sens de la mécanique de double échappement d'un piano, par exemple, là, en dehors de l'électricité, de la fée électricité, j'ai été plus que convaincu, parce que je me suis dit, ah oui, donc c'est, entre guillemets, mélangeable, dans mon sens, avec des instruments.
1: Et acoustique.
0: Voilà. Et dès lors, on était parti sur une autre idée poétique tout d'abord. Hein. Voilà, idée dont on ne parlera pas ici pour pas qu'on nous la pique, mais c'était une idée que Olivier a eue.
2: Qui est d'ailleurs une excellente idée.
0: C'est une excellente idée.
2: Vraiment, c'est une très très bonne idée.
0: Ah non, mais elle est vraiment bien.
2: Elle est vraiment très bien.
0: D'accord. Elle était de toi d'ailleurs.
2: Et je pense qu'on aurait été partagée. Elle était partagée, mais elle était vraiment formidable.
1: Bah, parlons de celle qu'on peut entendre. Benoît.
0: Ouais. En fait, on a dû. C'est comme quand on a envie de faire, donc il m'a convaincu. Et quand on a envie de faire, souvent, le chemin compte plus que le résultat. Et donc, le chemin nous a amené à nous dire, bon, maintenant, qu'est-ce qu'on va faire? Qu'est-ce qu'on va mixer? Qu'est-ce qu'on va faire se rencontrer? Qu'est-ce qu'on va faire? Et puis, on s'est dit, mais la musique baroque, du moins les instruments, la facture instrumentale baroque. Et on a commencé à penser à certaines personnes.
1: C'est-à-dire des instrumentistes avec qui vous aviez envie de travailler?
0: D'abord des instruments.
1: D'accord.
0: Plus que les instrumentistes, hein, si mon souvenir.
2: Oui, parce
0: est bon.
2: Que c'est exactement cette. La discussion s'est passée de l'anecdote autour de cet élément. Oui. Il n'y a pas rien qui avait l'air pédimétissant, mais il n'y a pas eu que ça. Donc on est allé plus généralement autour de toute une lutherie électronique. Et là, déjà, c'était un grand pas en avant de dire il y a une lutherie électronique, beaucoup de fabricants, beaucoup d'instruments différents, et cette lutherie s'insère dans un système global qui est donc le synthétiseur modulaire, qui consiste à dire, plutôt que d'avoir un instrument fermé qui a des capacités, comme on pourrait l'avoir un piano, on va avoir la possibilité de combiner à l'infini un certain nombre d'éléments et de fabriquer son propre instrument, son propre synthétiseur, avec son propre type d'oscillateur, qui va générer son propre type de son, autant qu'on en veut, les combiner, les mettre dans l'ordre.
1: Mais à partir de cet état de votre rencontre, un horizon de collaboration aurait pu être que vous, Olivier, vous confiez un de vos instruments à Benoît et que Benoît se mette à composer pour cet instrument. Or, ce n'est pas ça qui s'est passé. Vous êtes revenus en quelque sorte chacun dans votre zone de confort pour

0: essayer de faire alliage des sonorités dont vous aviez chacun la charge.
1: Et plus ou moins, parce qu'on s'est beaucoup titillé.
0: Oui.
1: C'est-à-dire, je pense, je crois même, que d'une certaine manière, j'ai pas écrit pour la viole de gambe dans notre projet comme je l'aurais fait, sans avoir le retour, les suggestions et le regard sonore d'Olivier. Et je pense peut-être aussi l'inverse, par des demandes parfois qui étaient les miennes, des propositions sonores, ou peut-être tu l'as utilisé d'une manière différente, je sais pas.
2: Bien sûr, on aurait pu dire, bah, très bien, on va faire une base. Allez, on fait une base électro et on met un solo de gueule de gambe. C'est justement ce qu'on n'a pas souhaité faire.
0: Ce que vous avez fui même.
2: Oui, fallait vraiment avoir cette interaction, voir comment on pouvait interagir et combiner les deux pour qu'il y ait c'est même plus du mélange, c'est un troisième instrument qui est le résultat de tout ça. Alors c'est un peu prétentieux ou très ambitieux de dire ça, mais réellement c'est ce qu'on a réussi à faire.

0: la timeline pour moi est pas un problème, est une question, parce que j'avais, comme tu t'en souviens, la hantise qu'on soit uniquement dans de la musique maîtrée et où ce soit la timeline qui soit comme un clic de métronome d'une rigidité extrême et qui induit une musique qui ne puisse pas être au-dessus du temps et, comme disent les gens intelligents, en temps lisse. Voilà, c'est ça. D'un autre côté, ce temps hors pulsation doit quand même, sur le logiciel ici, être induit par une timeline. Donc on est, les rapports temporels sont aussi intéressants là-dessus. Et on va trouver des points de repère dans la partition, où là, pour le coup, c'est la viole qui induirait en live le clic ou le geste du joueur ou de la joueuse de modulaire.
1: Parce que j'ai une double question, j'ai l'impression qu'il faut qu'elle reste double, donc je voulais livre les deux questions en même temps. Pourquoi fantaisie ? C'est-à-dire pourquoi le choix de cette forme qui est presque programmatiquement libre et pourquoi est-ce que, et comment plutôt, la recherche d'alliage des couleurs finit par impacter justement la forme, y compris le phrasé ?
2: Alors, fantaisie, je crois que c'est venu tout à fait naturellement.
3: Ouais, par Telemann.
2: Par Telemann, oui.
3: Ouais, par l'esprit de la liberté qui anime Telemann dans ses suites, ouais. En fait, là. Et aussi, parce que nous, on a fragmenté la grande pièce de 15 à 18 minutes, ou 19 minutes parfois, en divers mouvements, mais dans une forme. C'est pas une forme rhapsodique, c'est une forme de fantaisie, en ce sens-là. Donc, c'est directement issu de l'époque baroque. Comme les instruments de facture baroque, en fait.
1: Oui.
3: Et la fantaisie et sa liberté, mais aussi sa structure quand même serrée, en mouvement.
1: Entre vous deux, aurait pris l'initiative de la durée des phrases, par exemple ?
2: Lui ? Normalement, tu aurais dû dire lui aussi, si tu avais vraiment été... si on avait dû répéter cette interview, on aurait dû dire en même temps, d'une seule voix, lui, se dénoncer l'un l'autre. Mais en fait...
1: C'est l'allée et venue qui finit par faire la dimension de la phrase ou...
2: Oui, très probablement.
3: L'un demande à l'autre de développer, il demande d'ici de réduire ou de développer là. En fait,
1: Sauf que Benoît, vous avez la main sur la partition qui va ensuite être donnée à l'interprète.
3: La partition, David, justement, ma grande, pas faiblesse, mais l'extrême lenteur que j'apporte à ce travail, eu égard à la rapidité, à la célérité de ce que Olivier a comme instrument et comme capacité à le faire entendre, c'est que moi, j'écris à la main. Après, il faut qu'on enregistre ou que je lui joue la proposition ou que moi aussi, je l'entende et qu'on la teste, qu'on la travaille.
0: On n'a pas eu cette note-là depuis le début, c'est la seule qui manque. Bon endroit et aussi la tension de tout le crescendo. Et je pense qu'avec celui-là, c'est l'idéal.
4: Hein. Oui.
0: Et selon la taille, c'est une note différente là.
4: Ah ouais, vas-y. Ouais.
1: Ce numéro de métaclassique s'appelle Allier. On avait, Benoît, évoqué peut-être fusionner à un moment donné.
3: Ouais.
1: J'ai beaucoup poussé pour Allier, mais.
3: Tu avais raison.
1: Quelle était la limite entre les deux ?
3: Alors, je pense que la fusion est un mot valise et que l'alliage...
1: est un projet.
3: L'alliage, c'est une autre matière, comme avec des métaux.
1: Ouais. Hein,
3: et c'est aussi dans le travail d'avoir un allié. Et donc, ou d'être dans un cercle interallié, qui est un très bel endroit d'ailleurs. Mais je trouve que c'est aussi intéressant de se dire qu'on a des alliés parce qu'on a peut-être pas le même résultat en tête, mais peu importe le résultat qu'on a en tête, ça sera autre chose. Mais autre chose qu'on décide, en étant l'allié de l'autre, de faire ensemble. En fait, c'est une allégorie de l'alliage métallique et de l'alliage sonore en un alliage amical et artistique, en ce sens.

0: et puis pour tout dire, le projet est loin d'être terminé. Donc là, au moment où nous parlons, donc à l'instant I, à l'instant T, je sais pas ce que c'est, l'instant I.
1: C'est un instant inversé.
0: Ah, d'accord. Et il y a deux fantaisies sont terminées. Elles sont bouclées. On ne reviendra pas dessus complètement. On pourra peut-être jusqu'au dernier moment, on va se permettre peut-être des ajustements. Il va y en avoir d'autres. Et bien sûr, pour la projection dans un spectacle, dans un programme, serait, est-ce que c'est in extenso toutes ces fantaisies, un mélange des fantaisies, une fantaisie qui n'existerait que pour une version spectacle où il y aurait nos différents interprètes en plus. Là, tout est un petit peu ouvert en fonction de ce qui va se présenter.
2: L'écriture, comme on l'entend là, est plus gravée entre guillemets dans le marbre, mais le marbre ça peut se repolir, hein, donc il repolit, en fait c'est une interaction réelle, il n'y a pas un préalable je crois, d'un des deux compositeurs qui pose une base plus que l'autre dans ce qu'on a fait depuis le début. Peut-être que je suis un peu plus dirigiste par ma déformation professionnelle classique
0: et... je le laisse le croire.
2: Si on avait par exemple l'ensemble intercontemporain avec modulaire, c'est-à-dire avec un modulaire en scène qui se jouait comme ça, bon, après tout ce qu'on aura fait, on aura un peu d'expérience. Le but serait de pouvoir avoir une interactivité où presque il n'y a pas besoin de chef d'orchestre, où on soit vraiment sur de la musique de chambre plus, voilà. Et que ça devienne de l'orchestre par l'écartèlement énorme en fait de la musique.

La pop culture est-elle un sport de combat ? Au cinéma, dans les années 70, des réalisateurs comme George Lucas, Martin Scorsese, Brian De Palma ou encore Francis Ford Coppola explosèrent littéralement la frontière entre les films d'auteur et les films dits grand public, laissant ainsi un couloir gigantesque à plusieurs générations de cinéastes dans les années 80 qui s'apprêtaient à changer à jamais le visage des blockbusters et du cinéma populaire. Sur le ring aujourd'hui, deux compétiteurs de la pop culture justement, ayant grandi aussi bien avec Steven Spielberg que les pins, James Cameron que les disquettes d'ordinateur, Terminator 2 que le téléphone à fil. L'un est journaliste au Move dans l'émission Popcorn et pour le site musical Dom Dom, véritable serial Twitter, 60 000 tweets et 18 000 abonnés, Nico Pratt fait partie de la génération des enfants des années 80, ayant grandi dans les années 90, nourri aux jeux vidéo, au Club Dorothée et à la Britpop d'Oasis qu'il a même tatoué sur le bras. L'autre est réalisateur, clipper et rédacteur en chef du magazine qui nous intéresse aujourd'hui, celui de Rocky Rama. Car au-delà d'être un ovni bimestriel ou un site d'information, Rocky Rama est bel et bien une communauté de journalistes et de fanboys s'adressant à cette génération dopée à la VHS, au popcorn et à Internet. Cette génération qui aime autant la pop culture d'hier que celle d'aujourd'hui et qui s'interroge bien évidemment sur celle de demain. Retour vers le futur donc, en compagnie de Nico Pratt et Johan Caramonte. Aujourd'hui, c'est Rocky Rama qui vous fait son cinéma. Bienvenue en 2014.

0: Johan, quel rôle joues-tu dans le casting du magazine Rokirama ?
1: Je suis son fondateur. Et si j'étais aussi prétentieux que je le suis, je dirais que je suis son cerveau.
2: La politique et la devise de notre mission est excessivement simple. C'est adhérence et proximité.
1: Voilà, c'est moi qui coordonne, je suis le chef d'orchestre, en gros.
2: Approche technique et mesurée de la cible se divise en quatre phases. Phase 1, exploration. Phase 2, cimentation et souscription. Phase 3, rapport quotidien de la mission. Et phase 4, symbiose absolue avec votre leadership.
3: Bon, nous avons à accomplir une mission. Le plancher de combat sera placé à 10 000 pieds. Aucun accrochage au-dessous de cette limite.
0: Nico Pratt, quel rôle joues-tu dans le casting du magazine Rokirama ?
4: Alors, mon rôle, il est assez modeste. C'est-à-dire qu'à la base de Rokirama, il y a un vrai délire de fanboy qui est celui de Johan, qui est vraiment l'instigateur de Rokirama, qui voulait créer un espace dédié à la pop culture et surtout un espace de récréation pour les fanboys. Donc moi, je suis juste un fanboy parmi le reste de l'équipe. Il y a Joe, il y a Alex, il y a Antoine, il y en a beaucoup. Moi, je suis... On va dire que je suis peut-être celui qui partage le plus les articles de Rokirama.
5: Il me faut un type avec des couilles en béton, un coriace. Dans ton genre, quoi. Il restera dans le secteur 24h sur 24. Il sera très bien ici.
4: Je pense pas, j'ai pas un rôle à part. Mais ce qui est sûr, c'est que Rokirama a vraiment été créé autour de cette idée de pouvoir écrire sur absolument ce qu'on voulait. Tant qu'on était dans cet esprit de pop culture et surtout cet esprit de bande, quoi, ce côté crew.
5: Dis-toi que je l'apprécie, ce geste-là. Tu verras. Si tu sais rester fidèle dans ce genre d'affaires, tu vas vite grimper. Tu vas grimper plein pot.
0: Si tu devais décrire Rokirama à quelqu'un qui ne connaît pas du tout le magazine ou la communauté, parce que c'est un peu une communauté, Rokirama, comment tu t'y prendrais ?
1: Comment je décrirais Rokirama ? Comment je lui expliquerais ? Je lui dirais que c'est une entité à multiples visages, avec plusieurs tentacules, que l'on retrouve sur Internet, que l'on retrouve en presse, que l'on va retrouver bientôt en magazine digital. Je lui dirais surtout que c'est une première approche... J'ai toujours imaginé ça comme une première approche vers la pop culture, qui doit ensuite déboucher sur d'autres choses. Mais là, après, c'est à chacun de creuser derrière pour sur les sujets qui l'intéressent.
6: N'est-ce pas, chacun est ou a été jeune dans la société, mais cela ne suffit pas pour que ceux qui ont été jeunes hier comprennent nécessairement les jeunes d'aujourd'hui. Et je vous dirais d'ailleurs qu'à mes yeux, une des premières disciplines d'esprit qu'il faut avoir, vous qui êtes jeune, c'est de vous dire que d'ici 10 ans, 15 ans, vous aurez rejoint le camp de ceux qui sont moins jeunes. Et il ne faudra pas avoir oublié automatiquement, n'est-ce pas, tout ce qui, à l'heure actuelle, vous paraît à la fois si évident et si fort.
0: J'ai un peu l'impression que c'est un peu la communauté, le magazine ou le site des adolescents qui n'ont pas voulu grandir.
1: J'espère ne jamais grandir, ça c'est une certitude. Ensuite, adolescent, je veux bien. Adolescent, j'ai toujours un peu de mal avec ce terme gloobie-boulguesque, même si je suis un enfant de Casimir. Mais on n'a pas voulu grandir, évidemment. Ensuite, j'espère que, par exemple, dans le magazine, les articles sont suffisamment approfondis pour que, justement, on dépasse le côté fun et seulement caressage de surface. Pour aller y trouver certaines choses. Je pense d'ailleurs qu'il y a certains contributeurs du magazine qui sont, eux, de vrais journalistes professionnels et qui apportent justement cet autre côté un petit peu de la médaille. Oui, Rokirama, c'est joli, c'est fun. Je pense honnêtement que ça ne ressemble à aucun autre magazine, en tout cas dans ce pays. On l'a fabriqué comme ça, mais j'espère surtout que ce n'est pas un magazine que de forme, mais qu'il y a aussi un peu de fond.
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1: En attendant, je vais quand même te filer quelque chose, Snakes. Tu vas avoir droit à 10 petites secondes pour déplacer ton gros cul dégueulasse. Hors de chez moi, sinon je te plombe les boyaux avec du calibre 12.
2: Très bien, Johnny, pardonne-moi. Je pars tout de suite.
1: 1, 2, 10. Tu peux garder la monnaie, ça ne dérange pas.

0: Oui, on est les premiers à revendiquer que le cinéma d'Éric Rohmer nous fait chier et que Pacific Rim est genre le meilleur film de l'année. Voilà, c'est pas... On a su rester des ados, mais je pense qu'on a quand même, le regard critique qu'on n'avait pas, quand on était ados. C'est-à-dire qu'on est fan de blockbusters, on n'est pas fan de tous les blockbusters. C'est-à-dire que on a eu l'occasion, par exemple, de poster un débat sur Man of Steel. Oui, c'est un délire d'adolescent débile de poster un débat sur Man of Steel, d'organiser une soirée où on s'engueule sur Man of Steel. Sauf que on n'en est plus à l'époque où on oppose le cinéma d'auteur et le cinéma hollywoodien. Ça, c'est clairement un truc de vieux con. Donc, qu'il s'agisse de Man of Steel ou de n'importe quel autre film, ça mérite qu'on en parle. Donc on arrive quand même à avoir un travail de réflexion qui vient en plus avec l'expérience, c'est-à-dire qu'on a derrière nous 20 ans de cinéphilie, donc on a quand même emmagasiné un certain nombre de connaissances, on commence à connaître nos goûts. Donc oui, nous sommes des adolescents attardés, mais pas complètement cons non plus.
1: Kevin, tu ne sais rien faire de bien. En fait, Kevin, tu fais partie de ce qu'on appelle les incompétents.
2: Kevin, je te ferai dévorer par ma tarentule. Kevin, tu veux que je te dise, tu es vraiment très chiant.
3: Écoute, Kevin, nous sommes 15 personnes dans cette maison, mais tu es le seul à nous créer des problèmes.
4: Une fois de plus, tu peux être fier. Tu n'es qu'un vaurien.
0: On est tous fans dans nos vies, que ce soit d'un groupe, que ce soit de musique. Nous, on est fans d'un certain état d'esprit, c'est-à-dire d'une certaine idée, que ce soit d'Hollywood, que ce soit d'une certaine idée de la musique. On est fan du côté pop, c'est-à-dire le côté, au sens premier du terme pop, c'est le côté populaire. On est fan de films comme Maman, j'ai raté l'avion, qui symbolise complètement cet esprit de Noël, qui se rappelle en plus l'enfance.
5: Je crois bien que j'ai fait disparaître toute ma famille. Yeah.

0: Quel adolescent étais-tu, Ivan?
1: J'ai eu une belle adolescence d'abord, une belle enfance. Pas de problème de ce côté-là. Je me suis fait virer plusieurs fois de plusieurs établissements parce que j'aimais pas l'école. Il y a toujours eu ça écrit en bas de mes bulletins, peut mieux faire. Voilà, je suis un peu mieux faire. Voilà, je suis pas allé très longtemps à l'école. Je suis un vrai autodidacte sur tout ce que je fais. Mais j'étais un adolescent très curieux et j'ai très rapidement su ce que je voulais faire et surtout ce que je ne voulais pas faire.
2: Oui, monsieur l'agent. Qu'est-ce qu'il a encore fait?
3: Pourrais-je lui parler, s'il vous plaît?
2: S'il était là, bien sûr. Il a enfourché sa bécane ce matin. Il peut être n'importe où.
3: Vous avez une photo récente de John?
4: Oui, attendez.
2: Vous pouvez pas me dire ce qui se passe?
3: Tenez. J'ai juste quelques questions à lui poser.
5: John! Pas maintenant! Eh, hey, mec, y'a un flic, il t'a repéré, vise derrière! Merde, allez vite, tire-toi!
6: Ouais! J'avais trois potes et on s'en foutait des filles, on jouait à Tony Hawk et c'était génial, c'était parfait. Peut-être une des meilleures époques de ma vie d'ailleurs, avec celle d'aujourd'hui. Et puis j'ai été l'adolescent, pas bon élève, j'étais l'adolescent qui se rêvait un peu rockstar, j'ai monté un groupe. Je sais très bien, il reste une bande démo, je sais très bien où elle est, donc j'espère qu'elle restera secrète.
0: Pas d'exclu pour nos auditeurs.
6: Non. Ma tante a l'exclu, en l'occurrence la démo est chez ma tante. Non, j'étais pas cool. Je pense pas l'être devenu d'ailleurs non plus, mais j'étais timide, ce que je suis toujours. C'est sûr que j'étais pas cool. J'étais pas celui qui avait le plus au cinoche, j'étais pas celui qui avait les meilleurs jeux. Je me suis vite rattrapé par la suite, mais je me souviens que le Terminator 2, je l'ai vu chez un pote à moi qui, pour le coup, lui était très très cool. Et ça a été un choc parce que ses parents le laissaient regarder Terminator.
4: Allô?
7: Janet, c'est moi.
4: John?
7: Ouais, ça va la maison?
5: Bon, vous allez bien?
7: Bien sûr, chérie, tout va bien.
4: Et toi, ça va?
7: Ouais, super.
4: John, il est tard. Et je commençais à m'inquiéter à ton sujet, mon chéri. Si tu reviens vite à la maison, on pourrait dîner ensemble. J'ai fait du bafando.
5: Il se passe quelque chose, elle est jamais si gentille.
7: John?
4: Où es-tu?
2: Qu'est-ce qu'il a gueulé comme ça, ce putain de chien? Hé! Hey, ta gueule!
8: Gros tas de merde!
5: Pourquoi il aboie, ce chien?
2: T'as pas dit au gosse de se débarrasser de ce putain de clébard?
9: Comment s'appelle le chien?
5: Max? Hé, hey, Janelle, qu'est-ce qui lui arrive à Wolfie? Je l'entends aboyer. Il va bien?
4: Wolfie va bien, chérie. Wolfie va très bien. Où es-tu?
9: Tes parents adoptifs sont morts.

0: J'ai eu la chance d'avoir des parents qui m'ont amené très jeune au cinéma. J'ai vu E.T., j'ai vu L'Empire Contre-Attaque au cinéma. Dire mon âge. Et ensuite, je me suis fait pas mal tout seul, à travers des lectures, à travers des magazines comme Première, des trucs comme ça. Et puis aussi des connaissances, des gens qui ont plus âgés que moi et qui ont joué un certain rôle aussi dans ma cinéphilie.
1: Je ne peux rien lui apprendre. Cet enfant n'a aucune patience.
2: Il apprendra la patience.
1: Trop de colère en lui. Comme son père.
2: Étais-je différent quand tu as commencé à m'enseigner?
1: Oui. Il n'est pas prêt.
3: Yoda.
4: Je suis prêt, je... Ben, je peux être un Jedi. Ben, dis-lui que je suis prêt.
1: Prêt, tu crois être. Comment peux-tu savoir?
0: Je pense que mon plus gros choc, c'est E.T. Comme, je pense, 45 millions d'enfants à ce moment-là.
3: Peut-être que c'était un iguane?
5: Ce n'était pas un iguane.
3: Peut-être. Tu sais, on dit qu'il y a des alligators dans les égouts.
5: Des alligators dans les égouts.
6: Ce que nous essayons de te dire, c'est que tu l'as peut-être imaginé.
5: Non, j'ai pas pu l'imaginer.
3: Peut-être que c'est un maniaque ou un petit pygmée.
5: Un petit pygmée.
3: Ou bien peut-être... Un elfe ou un farfadet.
5: Ce n'était rien de tout ça, espèce de couille molle.
6: Elliot, assieds-toi.
0: Spielberg connaît, enfin sait quelque chose de nous que nous-mêmes nous ne savons pas de nous-mêmes. Pour parler à autant de gens avec un seul film, en l'occurrence celui de E.T., mais il l'a... C'est ça le génie de Spielberg, c'est d'avoir répété l'opération quasiment à chaque fois. Il sait parler, enfin il sait, il connaît quelque chose de la nature humaine que nous-mêmes nous ignorons.

C'est Spielberg qui a inventé le blockbuster, qui a enfin voilà, personne ne serait là. Rocky Rama ne serait pas là sans Spielberg, et je ne serais pas en train de te parler sans Spielberg. Même pour la musique, je pense que Spielberg a joué un rôle dans ma vie. Donc Spielberg, c'est le tonton.

0: Aujourd'hui, c'est Nico Pratt et Johan Chiaramonte du magazine Rockirama qui vous font leur cinéma.
1: J'ai commencé à aller au cinéma sur le tard, c'est-à-dire que j'ai commencé à être un gros fan des salles obscures, à vraiment fréquenter les salles obscures aux alentours de mes 20 ans. J'ai été pendant très longtemps, je suis très casanier, donc DVD à mort, mais mes premiers chocs, mes premiers vrais chocs de cinéma, outre évidemment les souvenirs de cinéma avec les parents et de certains films qui m'ont marqué, c'était souvent chez les potes. C'était la trilogie Alien chez mon pote Arthur. C'était Scanners, un film qui m'avait terrifié, un film de Cronenberg qui m'avait terrifié, que j'avais vu alors que les parents de mon pote Nicolas n'étaient pas là. Et je l'ai vu, j'étais en sixième, j'étais tout jeune, et le film est super glauque, super malsain. Ça fait partie des vrais chocs.
2: Sound like any radio signal I've heard.
3: Maybe it's a voice.
4: Well, we'll soon know. Can you hone in on that?
3: What was the position?
4: 6550-99.
0: Est-ce que tu te souviens d'un film que t'aurais pas dû regarder seul ou qui t'a complètement terrifié à l'époque, hein?
5: Mon premier qui m'a réellement dérangé, c'est Alien, que j'ai vu beaucoup trop tôt.
0: Le premier,
5: le meilleur, que j'ai dû voir à 8 ans avec mon père, et la scène du repas, la scène quand l'alien lui sort du bide, ça m'a longtemps traumatisé.
6: The first thing that I'm going to do when I get back is to get some decent food.
7: I can dig it, man. I'll tell you, I've eaten birds from Lisbon. Then I'll taste it better, you know what I'm saying?
8: The other one over there.
3: You pound down the stuff like that.
7: Uh-huh. And I'd rather be eating something else, but what's the matter? The food ain't that bad, baby.
9: Jane, what's wrong? You choking?
3: What's wrong?
9: Hey, what's wrong?
0: En plus, c'était un film qui était interdit au moins de,
5: ouais, ouais, ouais.
0: De 16 ans, j'imagine.
5: C'était pas au cinéma.
0: Ah oui.
5: C'était pas au cinéma. Le film est trop vieux pour ça. Mais c'était en cassette. Une location. Mon père était féru de fantastique et de films d'horreur. Donc je m'en suis tapé quelques-uns.

0: Est-ce que tu te souviens de la première BO que tu as voulu te procurer après avoir vu un film?
1: Je me souviens du premier disque que j'ai eu en BO, qui est un 45 tours, et c'était Queen pour Flash Gordon.

un morceau que je trouvais fabuleux dessus, que j'écoutais en boucle. Et ensuite, je me suis acheté des BO tout seul. Très franchement, mis à part Star Wars qui est hors catégorie évidemment, je pense que la BO que j'ai le plus écoutée, je pense que c'est Akira. La sortie du film, c'est 89 ou 91, je sais plus exactement, en France. Enfin, ça se joue dans ces deux, trois années-là. Et j'ai acheté la BO et le début, là, avec les percussions, c'est... Chaque fois que tu le mets, tu vois les images, t'es ailleurs. Pour tous ceux qui ont fantasmé le Japon pendant longtemps comme moi, et ensuite j'ai eu la chance d'y aller beaucoup de fois, voilà, c'était vraiment la BO d'un voyage à Tokyo, c'était Akira.

quand ils partent en moto, tu vois la ville avec les néons, avec les tous les projecteurs, les immenses gratte-ciels, tout ça. Et puis, ouais, de toute façon, la BO d'Akira, c'était ce mélange de tradition et de futur qui est retranscrit parfaitement ce qu'est le Japon. Et moi, l'idée que j'avais, j'en avais. Quoi.

0: Le héros que tu aurais adoré incarner.
1: Moi au cinéma? Rob Gordon dans Hic Fidelity de Stephen Frears. Je me souviens très très bien. Je suis un grand fan de Nick Hornby, donc dont t'es adapté. Donc je dirais Rob Fleming, parce que c'est Fleming dans le bouquin et Rob Gordon dans le film. Je me souviens très très bien quand j'étais allé voir le film avec, c'était avec des potes, c'était à Rouen, je devais avoir 17 ans, quelque chose comme ça. Très bien voir le film, donc il raconte cette histoire d'un mec un peu loser en amour, qui tient un magasin de disques, qui a plein de vinyles chez lui, qui a une connaissance extrêmement élargie de la musique, qui a des potes complètement geeks, qui s'engueulent sur des conneries, genre la meilleure face B de machin. Un mec qui fait des top 5 non-stop, et ça m'a profondément marqué. Et je me souviens que quand on est sorti du film, quand je suis sorti du film, en tout cas, je me souviens de m'être dit « Ah, bah voilà, c'est ça que je veux faire plus tard. Je veux avoir des peines de cœur et tenir un magasin de disques. »

0: What came first, the music or the misery? People worry about kids playing with guns or watching violent videos, that some sort of culture of violence will take them over. Nobody worries about kids listening to thousands, literally thousands of songs about heartbreak, rejection, pain, misery, and loss. Did I listen to pop music because I was miserable?
1: Je commence tout juste aujourd'hui à 28 ans à apprécier l'écoute, que ce soit des scores ou des bandes originales. Par exemple, là, je me suis pris une claque avec la bande originale de Gravity, qui est d'une beauté sans nom, qui est vraiment fantastique. Avant, pour que je fasse attention à la bande originale, il fallait que le film parle de musique. Donc il fallait que ça me tombe tout cru en fait. Il fallait que ce soit une évidence. Après, moi, j'ai toujours il y a toujours le y a Tarantino quoi. Tarantino qui a fait un truc énorme là-dessus, c'est-à-dire que une fois que t'as vu ton premier film de Tarantino, moi c'était Jackie Brown en l'occurrence, tu ne peux plus t'imaginer marcher dans un hall d'aéroport sans entendre Bobby Womack derrière toi. Enfin voilà, c'est des trucs qui des films qui sont tellement ancrés en toi que c'est des petites scènes qui ressortent plus tard dans les situations du quotidien.

0: Est-ce que tu enregistrais beaucoup de choses aussi sur VHS?
1: J'ai eu la chance d'avoir très tôt un V2000 qui était encore avant la VHS.
2: Voilà donc l'un des tout premiers magnétoscopes assemblés et en partie fabriqués en France dans une usine de la radiotechnique au Mans. Construit suivant le brevet Philips V2000, il est en fait le seul magnétoscope au monde qui ne soit pas japonais mais européen.
1: Par contre, je n'enregistrais rien, on ne pouvait pas enregistrer, mais du coup, tous les samedis, j'étais au vidéoclub. Et je louais une quantité astronomique de films. Je regardais des trucs pas possibles, genre Tar l'Invincible, des films italiens de millième zone. Mais je me suis beaucoup fait ma culture par vidéoclub. Et dès que j'ai pu enregistrer, oui, j'ai enregistré beaucoup, pas mal de trucs. Ouais.
3: Elles sont pas rangées dans l'ordre alphabétique, vos cassettes.
4: Je suis au courant. On a changé d'ordre, excuse-moi. Tu bosses ici?
5: Oui.
4: Je crois pas.
5: Hein.
4: Tu connais pas le nouvel ordre? West Coast Vidéo Super Vendeur, l'anti-alphabétique total. Mademoiselle, je sais tout sur le rangement des cassettes.
3: Bon,
4: je te jure, il est grand temps pour moi de faire l'éducation de tes clients. Tu ranges tout en ordre alphabétique chez toi, hein? Toutes les provisions dans ton frigo?
5: Non mais écoute, genre
4: abricot, banane,
5: parce
4: carottes.
5: Que si c'est... Non, entre nous, il y aurait rien à dire.
4: Dégénéré.
5: Parce que c'est tout à fait son droit.
4: Je viens d'en prendre conscience.
5: C'est tout à fait son droit.
4: Je parlais qu'elle est super Jerry. Organisée. Elle est du style. Je déteste les gens comme ça.
6: Paul.
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0: Aujourd'hui, c'est Nico Pratt et Johan Chiaramonte du magazine Rockirama qui vous font leur cinéma.
1: J'étais assez passionné par l'anticipation, par les films catastrophes, Tremblement de terre, La Tour Infernale, tout ça. J'adorais.
8: Bill, phone it in, just in case automatic lines to the planet. I'll be an agent.

0: We're out of here in T-minus 3 minutes.
1: Daddy?
2: Hi, Gracie.
3: Je me souviens, alors j'en suis pas très fier, mais bon, on va jouer la carte de l'honnêteté. Je me souviens d'avoir pleuré devant Armageddon, quand Bruce Willis dit au revoir à sa fille Liv Tyler sur les écrans. Eh ben ouais, je suis désolé, Michael Bay c'est un tâcheron, mais putain, c'est quand même touchant. Ça, on est peu à le revendiquer. Hein.
4: Grace, I know I promised you I was coming home.
1: I don't understand.
4: Looks like I'm gonna have to break that promise.
1: I lied to you too. When I told you that I didn't want to be like you. Because I am like you. And everything good that I have inside of me, I have from you. I love you so much, Debbie.
5: Je ne pleure pas devant Armageddon, non. Non, en revanche, je laisse ça à Nico. Mais par contre, c'est marrant parce que je suis capable de voir ma petite larme devant Deep Impact. C'est le film est dramatique. Les gens n'arrêtent pas de se dire au revoir dedans. Il y a quand même des parents qui disent au revoir pour la dernière fois à leurs enfants. Il y a Théa Léonie qui meurt sur la plage avec son père, avec la vague qui leur arrive dans la gueule, alors qu'ils ne se sont pas vus devant depuis des années.
6: I remember everything. I remember that we were right over there, and that's when Mom got that picture of the house. There's a perfect happy day. I came down here to let you know that.
4: Thank you.
6: I've missed you since then.
4: I missed you too.
5: De toute façon, je pleure très facilement au cinéma. Devant les films, je pleure très facilement. Il suffit qu'il y ait une histoire de deuil, un truc un peu dur avec les parents, quoi. Direct, ça me prend la gorge.

0: Est-ce que tu trouves que les blockbusters c'était mieux avant?
1: Oui, sans aucun doute. Bah, je vais parler de ceux dont je connais le mieux, c'est-à-dire ceux des années 80. D'abord, dans les années 80, on a créé des héros. Pas forcément, on les a pas forcément adaptés, mais on les a créés. Retour vers le futur, Ghostbusters, Indiana Jones sont des créations. 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

0: no ghost.
1: C'est la merde à Hollywood. C'est vraiment un gros merdier. Il n'y a plus d'idées. Ils font des remakes de tout. Là, ils vont faire un remake de Y a-t-il un flic pour sauver la reine? Quand il y a de quoi faire un film, ils font une trilogie, genre Le Hobbit. C'est que des sagas, c'est que des suites. Ça n'empêche pas d'être comme un gosse. Genre là, ils vont faire Jurassic World. Je suis comme un gamin, mais quand tu regardes le planning des sorties 2015, c'est affolant. C'est Pirates des Caraïbes 5, Jurassic World, Star Wars, Avengers 2. J'irai tous les voir, j'ai aucun problème avec ça. Mais ça cache déjà un manque d'idées. Et surtout, ce qu'on appelle les stand-alone n'existent plus. C'est-à-dire qu'un film comme Un jour sans fin, typiquement, c'est le film avec un casting parfait, une idée simple comme ça, un mec se réveille et revit tout le temps la même journée. Faut jamais y toucher à ce film, faut jamais faire de remake.
2: Rita, if you only had one day to live, what would you do with it?
3: I don't know, Phil. What are you dying of?
2: No, I mean, the whole world is about to explode. What do you do?
3: I just want to know where to put the camera.
1: Ça n'empêche pas d'aimer plein de films qui sortent, mais à Hollywood, c'est la merde. Il n'y a plus un seul qui a une idée, quoi. À part Pixar et encore.

0: Aujourd'hui, apparemment, on sait plus faire. Et quand on sait faire, malheureusement, ça déstabilise tellement le public de pas connaître le background que du coup, le public est un peu réticent. Je crois que c'est 2016, hein, l'année de tous les records en termes de suite de franchise. Je crois que cette année-là, il y a tout. Il y aura Avatar sera l'année d'après, mais il y aura les Vengeurs, il y aura le nouveau James Bond, il y aura plein. Ce qui a valu sur Internet un article très intéressant sur et si en 2017 on faisait des trucs originaux, si on mettait tout ça. Mais bon, mal barré quand même.
1: Alors est-ce que du coup Rocky Rama s'inscrit dans une sorte de nostalgie d'un monde pop, de pop culture qui était des années 80-90?
0: Tout n'était pas rose dans les années 80, c'est d'ailleurs un virage. Ça a été d'ailleurs un virage assez dangereux pour le cinéma, parce que finalement c'est aussi l'avènement du cinéma qu'on a aujourd'hui, c'est aussi le résultat des années 80, certainement pas celui des années 70. Oui, il y a un côté nostalgique, mais je me suis toujours dit que si on regardait de temps en temps dans le rétro, on continuait toujours d'aller de l'avant, en tout cas à Rocky Rama.
1: Et est-ce que tu trouves pas qu'il y a une sorte d'adoïsation du cinéma aussi, qui a eu des conséquences justement sur le cinéma d'aujourd'hui, et le fait qu'on manque d'histoire et qu'on cherche toujours à faire justement uniquement de l'entertainment et sans avoir des histoires très solides?
0: Je crois pas que ça vienne des réalisateurs ni des scénaristes. Je pense très sincèrement que les très bons scénarios et les scénarios originaux, ils existent. Ils sont dans les tiroirs d'Universal, Warner, de la Fox et compagnie. C'est juste qu'ils ont pas de feu vert. Et qu'aujourd'hui, ces studios-là sont tenus par des banquiers qui n'ont qu'une chose en tête, ce sont leurs résultats, leurs bénéfices et leurs courbes de recettes. On n'a plus que ça. Et après, il y a des gens comme James Gray qui n'arrivent plus à trouver le financement pour faire leur film. C'est dramatique. Parce qu'à la rigueur, qu'il y ait des films nazes au cinéma, je m'en fous, il y en a toujours eu. Le problème, c'est que des films bien, il y en a de moins en moins. Et que le choix se rétrécit dramatiquement.

0: À quoi va ressembler la pop culture de demain, alors?
1: La pop culture de demain, j'aimerais bien que la pop culture de demain soit un petit peu plus aux mains de ceux qui l'aiment plutôt que de ceux qui la font. C'est-à-dire que j'ai eu l'occasion de m'en rendre compte à ma petite échelle dans mon boulot. Parler de pop, c'est-à-dire que des décisions au sujet de la pop culture, comme au sujet de la mise à l'antenne, par exemple, d'une émission consacrée à la pop culture, peuvent souvent dépendre de gens qui n'ont pas la moindre idée de ce qu'est la pop culture ou qui sont persuadés de savoir et tout. Donc j'aimerais bien que la génération... j'ai un peu hâte que notre génération, ou celle un peu, tu vois, les années 70, enfin, tu vois, ceux qui ont grandi avec Spielberg, j'ai un peu hâte qu'ils prennent le pouvoir, quoi. Que ça redonne à la télé, au cinéma, des idées fraîches, du culot, de l'envie, parce que bon, c'est des vieux qui sont aux commandes, quoi. Donc la pop culture de demain, j'espère qu'elle sera un petit peu plus décomplexée et un petit peu plus créative.
2: 36-15 code qui n'en veut pour les jeunes qui n'en veulent. Aujourd'hui, un jeune qui n'en veut, puisque c'est mon grand. Bruno Locher. Bonjour Bruno, comment t'appelles-tu? Bruno Locher.
0: Qu'est-ce que vous avez contre les films d'auteur, cher Okirama?
3: Rien. Qu'est-ce que t'appelles un film d'auteur? Un auteur, pour moi, c'est quelqu'un qui a sa touche, qui a sa patte. En l'occurrence, pour moi, Michael Bay est un auteur. Parce que tu reconnais un film de Michael Bay. Roland Emmerich n'en est pas un. Pour prendre quelqu'un qui jouerait sur le même plan, Roland Emmerich n'est pas un auteur parce que tu ne reconnais pas sa patte. Mais on n'a rien contre les films d'auteur. Je viens d'expliquer pourquoi. Tony Scott est un auteur. Peut-être plus même que son frère Ridley.
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prends ton numéro, elle te rappelle jamais. Toi, tu prends Internet et tu sors tous les abonnés de ta ville qui ont ce prénom-là et tu appelles tous les abonnés sur un fixe et qui ont ce prénom-là. Et dans les 3-4 filles qui m'ont répondu et les 3 avec qui j'ai bu un verre, bah, dedans, il y avait ma femme. Mais je n'ai jamais re-rencontré la fille du bus. Je pense qu'il y a un court-métrage à faire, court-métrage français, peut-être d'Éric Rohmer.

0: Est-ce que tu te souviens du premier film qui t'a fait bander?
1: Oui. Est-ce qu'il était encrypté? Parce que j'ai maté des films de cul en crypté, forcément. Une fois que j'ai pu avoir la télé dans ma chambre. Mais je me souviens de Derrière la porte verte, qui était en cassette cachée chez moi.
0: Sous ton lit?
1: Non, pas sous mon lit, non. Je pense que c'est une cassette à mon père, tout simplement.
2: Would you tell us the nature of your relationship with Mr. Boz?
3: I had sex with him for about a year and a half. I liked having sex with him. He wasn't afraid of experimenting. I like men like that. Men who give me pleasure. He gave me a lot of pleasure.
4: C'était l'époque où il fallait craquer le code parental, où il fallait, pour pouvoir enregistrer sur VHS le film porno de Canal du premier samedi du mois. On a quand même connu ça, quoi. Voilà, il nous reste au moins ça. Nos enfants sont dans la merde, mais nous au moins on a connu ça.
5: Non, mon oncle Franck ne veut pas que je voie le film, alors que les grands ont le droit, c'est pas juste.
6: Kevin, si l'oncle Franck t'a dit non, c'est que ce n'est pas un film pour toi.
4: C'est qu'après, mes parents avaient des films en VHS comme Basic Instinct. Je me souviens que quand ils étaient pas, que j'ai mis Basic Instinct, je savais que j'avais pas le droit de le regarder, mais je savais pas pourquoi j'avais pas le droit de le regarder. Donc quand ils étaient pas, je le regardais. Et Basic Instinct, j'ai vite compris pourquoi j'avais pas le droit.
0: Dès la première scène.
4: Dès la première scène.
7: You ever engage in any sadomasochistic activity?
3: Exactly what did you have in mind, Mr. Corelli?
7: You ever tie him up?
3: No.
8: You never tied him up?
3: No. Johnny liked to use his hands too much. I like hands and fingers.
8: Do you use drugs, Miss Trammell?
3: Sometimes.
7: You ever use drugs with Mr. Boz?
3: Sure.
8: What kind of drugs?
3: Cocaine. Have you ever fucked on cocaine, Nick?
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0: Le film qui te hante encore souvent ou auquel tu penses très très souvent.
1: 2001, l'Odyssée de l'espace de Kubrick. Fasciné par l'espace et la notion d'infini. Il n'y a aucun autre film qui peut... qui a touché autant du doigt ce que peut être l'infini, donc 2001. Je trouve ça fascinant.
11: Hello, how do you read me?

0: Hello, Hal, do you read me? Do you read me, Hal?
1: Affirmative, Dave. I read you.
2: Open the pod bay doors, Hal.
1: I'm sorry, Dave. I'm afraid I can't do that.
3: Personne n'aura jamais arrêté de réfléchir sur ce film parce que c'est tellement chacun qui en fait son interprétation.
4: In talking to the computer, one gets the sense that he is capable of emotional responses. Do you believe that Hal has genuine emotions?
5: Well, he acts like he has genuine emotions. But as to whether or not he has real feelings is something I don't think anyone can truthfully answer.
3: Je connais des gens qui trouvent ça très chiant, je peux le comprendre. Mais j'ai vu finalement ce film sur le tard. Et le soir où j'ai vu ce film, je m'en souviens parfaitement, j'étais tout seul en DVD. J'ai pas compris ce qui se passait, quoi.
0: Open the doors.
1: Dave, this conversation can serve no purpose anymore. Goodbye.

0: Help. Help. Help.
1: Enfin, j'adore Kubrick de toute façon. Je nourris aussi autant d'obsession pour Spielberg que pour Kubrick. Ou Michael Mann, voilà, je pense que ça va être ma sainte trinité en réalisateur.
2: Just what do you think you're doing, Dave?

Et après, le film qui me parle le plus, et qui pour le coup est, je pense, mon film préféré, en tout cas, c'est un film que je mate tous les mois depuis qu'il est sorti en DVD, c'est Benjamin Button, de David Fincher. Mais alors là, bon, je vais pas, sans vouloir non plus trop pourrir cette interview, après, c'est des thèmes comme voilà, la vie, la mort, le temps qui passe et tout, c'est des trucs qui me parlent vraiment profondément. C'est pile le sujet du film. Fincher, c'est un maître. Brad Pitt est incroyable. But life being what it is, a series of intersecting lives and incidents, out of anyone's control. That taxi did not go by, and that driver was momentarily distracted. And that taxi hit Daisy. And her leg was crushed. Je suis le genre de teubé qui peut passer des heures à se poser des questions sur le temps qui passe, sur le temps qui passe trop vite, sur ce que je vais laisser, sur la vie, sur la mort et tout. Je suis pas du tout croyant non plus, alors qu'il y a une part de religion dans Benjamin Button. Mais pour le coup, c'est totalement l'histoire de ce film qui commence à une époque, qui finit à une autre, qui n'a plus rien à voir. Et moi, ça m'a. J'ai pas lu la nouvelle de Fitzgerald dont c'est adapté, mais le film m'a ému aux larmes. Je peux le regarder ce soir et je vais pleurer, quoi. Je connais par cœur, je connais la dernière scène, enfin, je connais tout par cœur, et je vais chialer, ça me parle vraiment profondément. 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

0: Si ta vie devait finir comme un film, à quoi ça pourrait ressembler?
1: C'est compliqué, parce que là, du coup, c'est comment on fantasme un peu sa fin? Est-ce qu'on part dans un grand coup d'éclat, ou est-ce qu'on finit comme Dustin Hoffman dans Macadam Cowboy? J'espère pas. Ça veut dire qu'il faut que ce soit un héros qui meurt, quoi. Non, j'ai mieux, voilà. Comment je pourrais partir, en tout cas? Parce que finalement, on sait pas ce qu'il advient de lui, mais c'est Richard Dreyfuss dans Rencontre du troisième type. Il s'en va. Et il s'en va avec des extraterrestres. On sait pas où. Et cette fin est géniale parce que finalement, il décide, il n'y a plus rien qui le retient et il trouve l'aventure plus belle. C'est toujours une grande question que je me suis posée. Je me dis, tiens, est-ce que je serais capable de tout quitter si on me proposait comme ça de partir là où personne n'est jamais allé ?

0: Si ma vie devait finir comme un film, j'ai pas de film en tête, mais le genre de film, tu sais, où des personnages meurent tout au long du film, mais à la fin, ils sont tous réunis, comme si personne n'était mort, comme si tout le monde était là. Ils marchent au ralenti sur une super musique et tout le monde est content. Alors j'ai pas forcément de scène là tout de suite comme ça. Qu'est-ce qu'il pourrait y avoir comme film qui correspond à ça? Lost. Je peux citer une série? Ouais, voilà, non, si ça pouvait finir comme Lost. C'est-à-dire que Lost, c'est la... Je fais pas du tout partie des gens qui ont été déçus par la fin de Lost. Lost, c'est la beauté. C'est genre... C'est sublime. Et la fin, en gros, c'est... J'ai le droit de dire la fin de Lost ou pas? Faut que je l'explique quand même. À la fin, ils sont morts, mais tous ensemble. Et alors, je vais pas en dire plus forcément, parce qu'en plus, c'est très très bien filmé. C'est dans une chapelle, la lumière est magnifique, tout le monde se retrouve, c'est un peu larmoyant, comme doit l'être une fin. Et tellement beau, donc voilà. La fin de ma vie, je veux bien que ce soit la fin de Lost. C'est-à-dire, même si j'ai perdu les gens de vue, au fur et à mesure, si tout au long de ma vie j'ai perdu les gens de vue, tous ceux qui ont compté pour moi, bah à un moment on se retrouve tous. Et après on part, je sais pas, on part dans une lumière, j'en sais rien, je m'en fous, mais voilà, la scène finale de Lost, ouais, j'aimerais bien.
1: Belle part.
0: Bisous.
2: Merci Nico.
0: De rien, merci à toi, c'était super. C'était génial, super conversation.
1: Merci Johan.
3: Eh ben merci à toi.
1: Le numéro 3 du magazine Rockyrama est en kiosque. Vous pouvez y retrouver un dossier passionnant sur Batman, mais aussi des articles sur Hellboy, l'écrivain Chuck Palahniuk ou encore l'apocalypse américaine. Et en attendant le numéro 4 qui arrivera au printemps, vous pouvez les retrouver sur internet au www.rockyrama.com et bien évidemment sur Twitter et Facebook où ils sont extrêmement actifs en actu cinéma, musique et autres infos indispensables à la pop culture. Dans un mois, nous irons à la rencontre d'un des plus grands compositeurs français de musique de film. J'ai nommé Philippe Sard, auteur de près de 200 musiques de film, notamment pour des réalisateurs comme Claude Sauté, André Téchiné, Georges Lautner, Marco Ferreri ou encore Bertrand Tavernier. Nous irons à la rencontre d'un staccanoviste généreux et perfectionniste qui a dédié sa vie au cinéma et à la musique. À suivre. D'ici là, gardez les yeux grands ouverts sur l'écran noir de vos nuits blanches et sur les ondes de Radio Campus Paris. Moi, je continue de me faire mon cinéma. Allez, salut.
4: Ok, qu'est-ce que vous faites ici ce soir?
5: Il y a un gun sur l'affiche et une erreur.
4: Qu'est-ce qui va pas?
5: Moi, je porte une culotte blanche avec du rouge en travers.
4: C'est pas si important que ça. Persuadé que nous donnerons tous pour notre argent. Tâchez de lui avoir posé, Rocky. Bonne nuit.
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0: Bienvenue dans le PBG.
1: Bienvenue dans le PBG.
2: Miam miam.
0: Oui, la potée bruxelloise gratinée vous accueille aujourd'hui dans son restaurant pour une spéciale bouffe. Food for Thoughts. En préparant cette émission, nous étions partis sur une lecture grandiloquente de cette expression anglophone. On se voyait inviter un philosophe, un érudit, qui aurait pu nous abreuver de nourriture pour l'esprit. Mais comme nous sommes de bonnes petites mains fatiguées de laver la vaisselle, nous avons finalement opté pour une lecture au pied de la lettre de l'expression en restant très premier degré, calé sur la musique et la nourriture. Car finalement, en nourriture, avons-nous vraiment besoin de nouvelles idées ? Alors qu'un bon vieux plat du jour, un stoum saucisse, une omelette au jambon bien baveuse, un vol au vent, une escalope à la crème haricot vert, du hareng fumé pomme à l'huile arrosé d'une bière fraîche, de flotte ou de vin du patron, sont des plats qui nous ont tous démontré amplement leur capacité à nous rassasier.
1: Bah là, ça me donne pas envie.
2: Ah si, moi, le stoum saucisse.
1: Ah d'accord. Non.
0: Bah moi j'aime bien les harengs pomme à l'huile.
1: Ah oui, d'accord.
0: Ouais. Je suis sûr que vous avez remarqué avec agacement combien les fausses nouvelles innées nous gâchent la digestion. Je parle bien sûr de la vague foodies avec ses food trucks et ses magasins de baguettes aseptisés qui, sous prétexte de créer de nouveaux emplois à ces classes moyennes en burn-out désemparées, ont envahi notre Bruxelles polluée, nos trottoirs et nos places de marché et tentent de conquérir nos estomacs. La vague foodie, c'est des potes qui, au lieu de simplement te servir une bonne vieille potée, s'en vont chichiter leur assiette avec une feuille de salade et une larme de sauce en coin pour faire comme dans Top Chef, en essayant, souvent en vain, de transformer leur table de cuisine Napa Caro en plastique en restaurant étoilé. Dites les hipsters, qu'est-ce que vous reprochez aux spaghettis bolognaises ? Le foodie ? C'est un fauché comme toi qui, sous prétexte qu'il achète ses légumes en panier bio, se prend pour un expert du Go et Mio. Il sert son vin après l'avoir aéré, mais finit quand même complètement bourré comme s'il avait bu de la piquette. Le faux hédonisme moderne n'est pas un paradoxe près. Importer le principe des camions de bouffe alors qu'on a de terribles frites côtes, non mais pourquoi ? Pourquoi les food trucks ? Pourquoi importer du Nouveau Monde, qui est réputé pour son non-sens culinaire, une culture de bouffe à emporter, alors qu'on a des bouleaux cuits en boulant ? C'est facile à dire ça, des bouleaux cuits en boulant. Hein, tu vois les petites camionnettes là sur les marchés de mecs qui font des bouleaux ?
1: Ah oui.
0: Voilà, les bouleaux cuits en boulant.
1: D'accord.
0: Voilà, parce qu'ils se déplacent quoi. Bref, les food trucks. Pourquoi importer cette nouvelle religion du food truck alors que se meurt plein de ces bonnes vieilles brasseries où l'on pouvait manger vite, bon, pas cher, assis et au chaud. Après avoir plié devant l'hégémonie Coca, McDo, Stevia, le foodie veille sur nos futurs gastro-entérites avec de vrais hamburgers de bœuf blanc, bleu, belge, de vrais bagels, des tacos à la sauce vietnamienne, des dim sum au chocolat sponsorisés par les communes qui organisent même un parcours food truck spécial rupture de la chaîne du froid. Vous savez ça ? La ville de Bruxelles organise un parcours food truck, puisque c'est tellement tendance. Et ça fait un peu montréalais comme l'objectif de la ville
1: d'accord.
0: de Bruxelles.
1: Mais,
0: d'être
1: mais ils sont où ces
0: Montréal
1: food trucks, là, parce que dans
0: européen,
1: mon quartier, bah, par exemple ici à Saint-Josse, j'en vois pas trop.
0: Bah parce que c'est pas très... à Saint-Josse, tu vois, ça le fait pas les food trucks.
2: Il n'y a pas la clientèle.
0: Le pire dans tout ça, c'est que les food trucks, c'est cher. Ben oui, c'est cher, c'est merde. En dessous de 10 euros, tu n'as rien de conséquent. C'est-à-dire qu'en dessous de 10 euros, tu peux oublier... T'auras mangé quelque chose pour 3, 4 euros, mais t'auras encore faim après. Donc pour moi, c'est pas de la bonne bouffe, quoi. Tout ça pour manger debout des jus pressés et des vins naturels dans le froid. Attention, quand je dis ça, je renvoie les camions jaunes pisse avec des logos de graphistes trendy d'eau aux nationalistes soupes populaires, aux cochons et sandwichs aux saucissons. Je veux dire, j'aime pas les food trucks, mais j'aime pas non plus les soupes identitaires, quoi.
1: C'est d'accord.
0: J'aime personne, en fait.
1: Ah ok, ouais.
2: Police du bon goût, bonsoir.
0: Je vous le dis, ça sera sans moi les tranches de pain avec de la tomate en boîte dessus, les yaourts au paprika, les chocapic à 4 euros le bol,
1: non.
0: Les fêtes sans alcool, si.
2: Chocapic à 4 euros.
0: Ouais. Putain. Les fêtes sans alcool sur le temps de midi et toutes ces idées à la con qui débarquent ces derniers temps. Aujourd'hui, à la technique, nous aurons l'inénarrable Master Shen. Master Shen.
3: Oui, bonjour.
0: Les pâtes vous seront préparées à la main par Pizzaiolo Tortoli.
4: Ciao.
0: Et notre sommelier Benoît vous abreuvera jusqu'à plus soif pendant qu'en bon commis. Benoît, tu nous beuvras jusqu'à plus soif.
1: On verra.
0: Tandis qu'en bon commis, je passerai les plats.
1: D'accord.
0: Sean, on va démarrer l'émission en musique.
3: Mais excuse-moi de t'avoir interrompu, mais ce n'est pas un sommelier parce qu'il n'a que de la bière. Je tenais à le souligner.
4: C'est vrai.
1: Enfin bon. Tu es en train d'un peu de tuer le mystère de la radio,
3: ouais,
1: qui est un peu le nôtre, mon Sean. Mais bon,
3: je suis un homme de l'audiovisuel.
0: Il fallait dire qu'on avait préparé de plein de bons petits plats, qu'on avait ouvert le vin qui respirait.
3: Oui, pardon, excusez-moi.
0: C'est ça qu'on avait dit.
3: J'ai tout cassé votre plan, je suis désolé. C'est Birthday Cake, c'est Bomato, hein, c'est ça que
0: ouais,
3: je voulais jouer.
0: Ouais, tout à fait.
2: Réponds par la musique, oui.
0: Bienvenue, c'est le PBG qui démarre.
3: C'est parti.

Poulet numéro 728120. Poulet de Vendée. Élevé en plein air, 89 jours et 90 nuits. Parmi 380 autres poulets, alimenté avec 75% de céréales. Le 3 décembre 1998, à l'abattoir de Saint-Fulgent. Électrocuté, vidé, déplumé, lavé, conditionné, labellisé le poulet. Le 11 décembre 1998, je l'ai acheté 52,55 francs chez le boucher chauve rue de la Bastille. Je l'ai mangé chaud le midi, froid le soir, avec une bouteille de vin rouge. Je l'ai adoré, le poulet. Mon poulet numéro 728120. Je t'aime. Je pense à toi.

0: C'était Catherine avec le titre Le Poulet, 728 120. Et nous allons parler de poulet.
1: De poulet, poulet.
2: Oui, dans cette BG spéciale bouffe, spéciale food for thoughts. Alors, toi, tu voulais parler du poulet, donc.
0: Je vais tenter, en tout cas. L'idée, c'était de savoir pourquoi la figure du poulet, ou le poulet en général, était la thématique était tellement, ou parfois assez souvent, utilisée dans les chansons et dans la musique. Donc déjà de base, on peut rappeler que le mot poulet est utilisé comme un surnom ou voire comme un dérivé pour
1: les
0: qualifier
1: filles.
0: Quelqu'un. On peut dire mon petit poulet, mais aussi pour les gendarmes, pour les flics, on les appelle les poulets. En Europe, il faut savoir que le poulet est abattu entre 40 et 90 jours après sa naissance selon le mode de production, donc c'est soit un élevage industriel ou traditionnel. Donc, pour en revenir à la musique et la relation avec le poulet, il y a plusieurs arguments. Le poulet, dans un sens commun, il est utilisé, enfin il est connu dans le monde entier comme étant un aliment à aliment bâtisseur avec des protides plus que les autres viandes, et voilà, très nourrissant, très avec une digestion facile, etc. Sa dimension internationale, démocratique, économique, puisque c'est une viande qu'on retrouve partout dans le monde, du trottoir de Jakarta au grand restaurant étoilé des Champs-Élysées.
1: Oh, peut-être pas quand même.
0: Ah, peut-être pas le Jakarta ou le
1: poulet, c'est pas considéré vraiment dans la haute cuisine comme une viande très noble. Enfin, j'ai l'impression là, tirer plus sur le chapon, les trucs comme ça, tu vois.
0: La poule.
1: Ouais, la poule. Ouais,
2: poulet, la poule, hein. Chapon, tout ça.
1: Ouais.
2: Le poulet en tant que tel, c'est plus bas peuple.
1: Voilà. Ouais, c'est pour la plèbe.
0: Plus mainstream.
1: Voilà.
0: Quasiment. Donc voilà, animal mangé par tous, pour tous, cuisiné par tous et pour tous. L'idée, c'est que donc le poulet a été utilisé comme thématique dans pas mal de musique, et on va en écouter un premier extrait, enfin ou plutôt un seul extrait. C'est Matthew Herbert qui est dans un album sorti en 2005, Plat du jour. Il se faisait le pourfendeur de la malbouffe, et dans un album un peu concept où il s'était engagé très fort contre cette mondialisation libérale et le consumérisme. Ça fait suite en 2001 où sous le pseudonyme Radio Boy, il avait sorti The Mechanic of Destruction. C'était un disque un peu ovni où il attaquait des multinationales en samplant des bruits d'objets de McDo ou de Gap, la chaîne textile. Et voilà, là dans cet album Plat du jour, la plupart des sons sont en fait des samples enregistrés à partir de bruits de nourriture ou venus de l'industrie agroalimentaire. Là dans le morceau qu'on va entendre, qui est dédié au poulet, The Truncated Life of Modern
2: Industrialisation.
0: Voilà, ça reprend toutes les étapes de la vie d'un poulet élevé en batterie, de l'élevage à l'assiette, donc voilà, sur des samples de poulet dans toute sa vie. Il faut savoir que les concerts qui ont suivi cet album, apparemment, il y avait deux chefs qui préparaient des plats sur scène, et Herbert, il samplait les sons pour les incorporer dans son live.
1: Mais qui mangeait ? Est-ce que c'était le public ?
0: Ça, on ne sait pas. Donc voilà.
2: C'était juste pour la beauté du geste.
1: Ah.
2: Mais c'est vrai que je ne sais pas si vous avez déjà vu un peu des vidéos d'élevage en batterie.
1: Oui, ça, c'est ignoble.
2: Je pense que ça donne envie d'être vegan à tout le monde, quoi.
0: Ouais.
1: Ben oui, mais finalement, ben non. C'est triste, hein, mais voilà. Bon.
2: Ok.
0: Mais c'est tellement bon, c'est ça.
1: Voilà, c'est ça.
2: Le poulet en batterie ou
0: le poulet,
1: le poulet tout court après,
2: le poulet, bon, oui, je confirme. Mais moi, je suis noir, c'est normal, alors ça me paraît. Tu savais pas que c'était génétique chez les noirs? Tous les noirs mangent du poulet, non?
1: Ah, ouh.
0: Et comment on explique ça?
2: Eh ben, parce qu'ils sont noirs.
0: Donc ils aiment le poulet.
2: Donc ils aiment le poulet, c'est comme ça.
1: D'accord.
0: Ok.
1: Bon, très bien.
2: Vous connaissez pas ce sketch de où le jour où ils décident de donner les réparations aux États-Unis, en fait les actions de Kentucky Fried Chicken explosent. Non, ça vous dit rien?
0: Non.
2: Ok, bah je.
0: C'est un sketch de qui?
2: C'est un sketch de l'ami de Kanye West et de Common, et comme d'habitude, j'ai un trou. Ce comique américain.
0: Reggie Watt?
1: Eddie Murphy?
2: Non. Celui qui a fait une crise de nerfs sur scène. Non, on le voit dans le film, c'est lui qui a fait le film sur les fêtes de quartier avec...
1: Oh, il y a un enfant ici. Ah, les fêtes de quartier. Fait, oui. Ah oui, avec Dave LaChapelle.
2: Ouais, Dave LaChapelle, voilà. Dave LaChapelle.
1: Avec Gondry, le film de Gondry.
2: Voilà, ouais. Mmh.
0: Très bien. Et ben, on va écouter le Matthew Herbert. Ce morceau sur le poulet en batterie. Go.

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0: C'était Mathieu Herbert, vous écoutez PBG sur Radio Panique 105.4 FM. Et c'était à propos des poulets.
1: Des petites poules. On avait peut-être un autre petit track aussi à nous mettre sur YouTube, petit Sean.
2: À base de poulet.
1: À base de poulet, qui devait arriver pendant que nous étions dans une conversation érotico-philosophique.
3: Oui, ça vient.
1: Ah, d'accord.
3: C'est là. Alors, c'est si vous connaissiez ma poule. C'est un inédit, apparemment.
1: De Serge Gainsbourg. Oui, une reprise de Maurice Chevalier.
2: Je ne sais pas si à ce stade des inédits de Gainsbourg, on peut en avoir encore
0: beaucoup.
2: Les
0: fameux inédits sur YouTube.
1: Oui, oui.
3: Bon, bah, les gars, c'est parti. Hein.
1: Ah, bah.
3: Je coupe tout et je lance.
1: Bah, vas-y.
3: Exclusivité.
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0: Potiron, betterave et gazpacho.
1: Oh, gazpacho, j'aime bien ça. On était donc avec Serge Gainsbourg qui nous a repris une petite chanson, un petit standard de Maurice Chevalier. Si vous connaissiez ma poule.
2: Et en parlant de si vous connaissiez, vous j'imagine que tout le monde connaît Isaac Hayes, le chanteur, le musicien américain.
1: Oh, ben j'ai oublié de prendre le hot butter de... Tiens, ça c'était une bonne idée pour le Food for Thought.
2: Ouais, ça c'était la soul food, la soul music. Il se trouve que Isaac Hayes, avant de décéder, puisque Isaac Hayes est mort, moi j'avais oublié, mais donc voilà, il est mort, était connu pour autre chose que la musique. Il était connu parce que c'était aussi...
1: Un scientologue.
2: Un scientologue, mais une fine lame. Et c'est comme ça qu'il s'est retrouvé à faire la voix aussi du chef dans le sol pas de South Park.
1: Ah, d'accord.
2: Voilà. Et donc, parmi les choses intéressantes chez ce sociologue, il y a le livre que j'ai dans les mains, c'est très radiophonique, qui s'appelle Cooking with Heart and Soul, qui est un livre qu'il avait deux recettes de cuisine. De soul food du sud américain qu'il a publié.
1: Alors c'est pas très radiophonique, mais comment es-tu arrivé à te procurer ce bouquin là? Je suis quand même super curieux.
2: Parce que je voulais faire les chocolates salty bowl.
1: D'accord. Donc c'est vraiment un plat qui existe.
2: Ouais. C'est vraiment un plat qui existe qui a été inventé, en tout cas réécrit par Isaac Hayes ainsi que d'autres recettes. Donc ce bouquin est paru en 2000 et j'ai testé un certain nombre de recettes de ce livre et notamment un plat de saumon au four qui est absolument délicieux. La difficulté de poursuivre ces recettes, c'est de trouver les épices parce qu'il y a une nourriture donc du sud avec beaucoup de plats marinés, pas mal d'épices, des choses qu'on fait plutôt en plein air aussi.
1: Barbecue.
2: Voilà,
1: barbecue et compagnie. Isaac Hayes venait de Memphis, hein, c'est ça?
2: Il me semble.
1: Si c'était Stax, Memphis, non?
2: Il me semble qu'effectivement, il est né à Covington dans le Tennessee. Il a grandi à Memphis. Il a fait toute sa carrière à partir de Memphis. Donc il y a pas mal de choses sympas. Dans le bouquin, ça part du petit déjeuner jusqu'au dessert. Il y a plein de recettes avec pas mal de maïs, du poulet évidemment. C'est pour ça que je disais, voilà, le poulet,
1: noir.
2: Il est partout. Pas mal de maïs. Des céréales à toutes les sauces et des recettes de pas mal d'autres stars puisque comme il se la pète dans le bouquin, il raconte quand machin ou truc vient faire la cuisine chez lui, qu'est-ce qu'il fait. Et donc
1: des noms,
2: il y a pas mal de gens. Attends, je vais reprendre la liste des recettes.
3: Ce qui est intéressant déjà, c'est
2: le Wuzwoo de la bouffe.
3: Il a l'air de cuisiner avec des lunettes de soleil.
2: C'est un des seuls
3: qui cuisine avec des...
1: Mais tu sais que pour éviter les projections d'huile, des fois, c'est pas si mal.
2: Bon, par exemple, là, on a la recette du pudding à la banane de Lisa Marie Presley.
1: Ouh!
2: Parce que c'était, semble-t-il, une pote à lui. Juliette Lewis.
1: Ah, Juliette Lewis, ah ouais.
2: Elle est spécialiste des meringues au citron. Voilà.
4: Et je prends quand même.
2: Voilà, donc c'est un bouquin plutôt marrant avec des recettes aussi d'Ike Turner. Enfin, bref. D'aussi
1: de. Alors là, c'est du fromage battu, non, Ike Turner. Voilà.
2: Il y raconte aussi des événements de sa vie et de sa jeunesse à Memphis les bonnes adresses, les restaurants de l'époque. Après cette période où il a publié ce bouquin, il a eu aussi un show télé et il a ouvert un vrai restaurant qui n'existe plus, mais qui s'appelait donc le Isaac Hayes Soul Food. C'est ça, tellement plus simple. Et voilà, donc c'était mon petit clin d'œil à bouffe et musique. Et évidemment, là-dessus, Sean, nous allons écouter les chocolates salty bowl qui sont, si vous voulez, je pourrais vous donner la recette après.
1: Tu nous la ramènes dans 15 jours.
2: Voilà, c'est ça.
1: Voilà.

0: Et voilà, c'est toujours le PBG.
1: On se régale avec
0: sur,
1: des chips.
0: Sur Radio Panique, sur le 105. Que dis-je ?
2: 105.4.
0: Bah oui. Et aussi en ligne sur pbg.xyz. Et donc, avant la petite coupure musicale, je voulais. Donc, j'évoquais ce livre d'Isaac Hayes, Cooking with Heart and Soul, et la recette des chocolate salty balls. Alors, pour ce faire, donc il explique un peu à chaque fois, à chaque recette, un peu les conditions dans lesquelles il a découvert tel ou tel plat. Là, il raconte évidemment comment il s'est retrouvé à chanter cette chanson et les difficultés qu'il a eues pour la chanter sans éclater de rire en permanence, puisque pour ceux qui comprennent un peu l'anglais, c'est quand même...
3: un petit peu tendancieux.
0: Assez tendancieux. Mmh. Donc, cette fameuse recette, qu'est-ce qu'il nous faut ? Il nous faut la chapelure de biscuits, enfin des biscuits écrasés, du sirop de maïs.
3: Du boudoir, non.
0: Non, du biscuit écrasé, un peu comme quand on fait du crumble, comme ça.
3: D'accord. Ouais.
1: Comme des saucissons au chocolat.
3: Des petits lus.
0: Non, des saucissons au chocolat.
1: Ouais, avec
0: mais vas-y, d'as.
1: Avec des petits beurres et du chocolat.
0: Ah, bah, je ne connais pas les saucissons au chocolat, non, j'ai pas ce plaisir.
1: Je vous ferai ça dans 15 jours.
3: Cochons qui s'en dédient. Hein.
0: Voilà, cochons qui s'en dédient. Cette expression est absolument géniale. Bon, j'y arriverai pas. Des pépites de chocolat et du sucre impalpable, comme on dit en Belgique, c'est-à-dire du sucre glace.
3: Oui.
4: Chocolat. Voilà. T'as dit chocolat.
0: Chocolat.
4: Pardon.
0: Chocolat. bref, la recette, elle est vraiment pas compliquée. À mon avis, ça ressemble à ton saucisson là. Tu mélanges un peu le chocolat et les gâteaux écrasés avec le sirop de maïs. Ta ta ta ta. Et après, tu fais des petites boules et puis tu
1: enfournes.
0: Non, tu enfournes pas.
1: Non,
3: non. Ah, mais c'est un peu comme des truffes alors. Oui. C'est ça,
1: ça se cuit pas.
3: Est-ce que ça se marie bien avec les saucissons au chocolat, justement? C'est bon.
1: En image, ouais. En image.
0: Non, en fait, si, tu dois quand même, tu dois juste les faire fondre, mais en fait, comme ça en anglais, je sais plus.
1: Tu fais fondre le chocolat déjà.
0: Voilà.
3: Bon, c'est une catastrophe. Bon. Non, mais il y a eu des trucs qu'on n'aurait pas dû dire. Enfin, bon, bref.
0: Bref, en tout cas, je vous conseille ce truc, ce bouquin. On le trouve facilement sur Amazon et il y a plein de recettes super. Voilà, Sean.
4: Superbe. Et on va.
3: Est-ce que tu as faim ?
4: Quand on a. Non, pas tout à fait, mais il faudrait qu'on lisse ça à notre aise. Ouais. Moi, le coup du chocoglas, là, je sais pas, tu m'as perdu, là. À mon avis, t'as mal prononcé, je sais pas, mais t'as dit chocoglas, je dis, oh là là, je n'étais plus intéressé. C'est fini.
3: Eh ouais,
0: je n'ai pas dit chocoglas.
4: Mmh. Soit ça devait être moi qui ai mal filtré, mes oreilles n'ont plus répondu. Cela dit, ça continue.
1: Ah.
4: Alors, un morceau, comme tu parlais des États-Unis d'Amérique, le morceau qui suit, c'est Beck. Morceau sorti sur l'album Stereopathetic Soul Manure. Et apparemment,
3: c'est dans les premiers, ça, alors.
4: Ouais. Oui, c'est les premiers. Alors, c'est une histoire, ça a mourir de rire, pour ceux qui comprennent bien l'anglais. Apparemment, Satan lui aurait filé un taco. Satan gave me a taco. Donc voilà, les gars.
3: Et qu'est-ce que vous avez à dire sur l'apparition de Kanye West en disant. Parce que Beck a.
1: Avec Beck, au Grammy Awards.
3: Au Grammy Awards, a reçu un Grammy et Kanye West est monté sur scène avec un demi-sourire. Puis après, il a expliqué que c'est pas normal. En fait, ça revenait de droit à Beyoncé.
0: Je sais pas au courant.
1: Il fait le coup tous les ans.
3: Il fait le coup tous les ans, ouais. Bah lui, c'est la police du goût, elle est tout seule. Hein.
0: Ah ouais, d'accord. Ouais. Okay. Et il trouvait que c'était pas bien que Beck.
3: Enfin, il fait who the fuck is Beck, quoi, en gros. Hein.
1: Ouais. Anti-scientifique, en général.
4: Bon.
3: Alors, ce morceau, donc.
4: Oui, j'y vais. Alors,
1: oh là là, difficilement.
3: Ouais, oui, hein.
4: Allez, c'est parti.

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1: Et voilà.
2: On parle de bouffe et de musique aujourd'hui essentiellement. Ça tourne autour de la nourriture. Et moi, je vais vous parler maintenant de Action Bronson. Est-ce que vous savez qui c'est?
0: Oui, un grand barbu.
1: Un gros barbu.
0: Comme nous.
1: Pas gros, moi, oui, ok. Barbu aussi. Toi, t'es pas très
0: un
1: gros.
0: Un peu, quoi. Ça,
3: mais celui qui faisait des films de vengeance, là, où on attentait à sa famille, alors il allait tuer tout le monde, lui tout seul, c'est pas lui.
2: Comment tu veux
1: c'est un justicier dans
3: ça, c'est Charles.
1: Il avait pas de barbe. Ouais.
2: C'est Charles Bronson.
1: Ou alors, il vengeait son frère aussi, qui avait été. Tu vois, tu te rappelles de la scène de pendaison, là, sur la croix. Enfin, bon, bref, oui.
3: Pendaison sur une croix, waouh.
1: Il était une fois en Amérique, Sean.
0: Un vieux souvenir.
1: Il était une fois en Amérique, l'homme à l'harmonica.
2: Merci Sean, la pendaison sur la croix, c'est vraiment bien. Ouais. Oui, que voulais-je dire sur Action Bronson? Eh ben, oui, donc Action Bronson, avant d'être un rappeur réputé, était cuisinier, figurez-vous. Et apparemment, il était un cuisinier relativement réputé. Et donc, en plus de chanter de manière un peu à la gosseuse qu'il a, pour les gens qui cherchent des comparatifs, il anime une émission de télé qui s'appelle Action in the Kitchen.
1: Ah bon ?
2: Où il partage ses goûts culinaires et ses recettes. Et maintenant qu'il a signé chez Vice, Vice est aussi un label, figurez-vous. Mmh. Oui, c'est l'Empire Multimédia,
1: ah oui,
2: c'est la nouvelle Time Warner.
1: Ah oui,
2: quoi, tu vois.
1: Oui.
2: Donc il a signé chez Vice et il a aussi une chaîne qui s'appelle Fuck That's Delicious, où il parle de bouffe essentiellement, des hot dogs, de toutes sortes de trucs, de bouffe américaine, c'est pas toujours très...

0: Mission voilà. Sur internet,
1: c'est ouais, pas ouais, c'est une mission sur internet. Ouais. Celle-ci, oui, mais l'autre, Action is the Kitchen, c'est sur un
0: network
1: américain, quoi. D'accord. Voilà.
2: On écoute.
1: Voilà. Brunch.

0: Et voilà, c'était donc un morceau de Action Bronson pendant que je fais tomber ma bière et c'est assez dramatique.
1: Ah mince. Non.
0: Bon, bah tant pis. Hein,
1: tant que c'est pas le nom de la bouffe.
0: Oui, oui, voilà. Ouais, voilà
1: la bouffe est gâchée.
0: Ouais. On va continuer avec une avec un petit extrait de Lina en fait que j'ai trouvé sur le site de Lina qui va parler d'un film qui a fait
1: parler de lui. Trouvé égal chapardé.
0: C'est ça. Pardon. Que j'ai chapardé. Ah. Bon, c'est plus ou moins légal, je crois.
1: C'est vrai.
0: Qui a fait assez parler de lui à l'époque et qui date de l'année 1973. Sean.
2: Sous les mouvements divers, comme l'on dit, M. André Astou, le patron du cinéma français, a congratulé les acteurs, dont deux, Marcello Mastroianni et Michel Piccoli, accompagnés et réconfortés par leurs dames, Catherine Deneuve et Juliette Gréco.
3: Vous avez ainsi une idée des réactions suscitées par la grande bouffe. Ce film a réalisé une unanimité aussi totale qu'hostile, tant auprès des spectateurs que de la critique, ce qui est tout de même assez rare. Au-delà du style rabelaisien...
0: Question ?
1: Pourquoi ? Pourquoi une telle hostilité ?
0: Telle unanimité, une telle hostilité. Bah en fait, sur le film La Grande Bouffe, je pense que pas mal de monde l'a vu. Il faut se rappeler que je vais vous citer quelques critiques qui sont sorties en 1973, dont une certaine Claude-Marie Trémois de Télérama qui disait « obscène et scatologique ». D'une complaisance à faire vomir, ce film est celui d'un malade qui méprise tellement les spectateurs que l'on ne peut que se réjouir des huées qui l'ont accueilli, lui et ses interprètes, au sortir de la projection. Plarf. Un autre, un critique d'Europe 1 à l'époque qui s'appelait François Chalet, le festival a connu sa journée.

0: la plus dégradante et la France sa plus sinistre humiliation. C'est pour vous dire les réactions de l'époque. Janko, qui écrivait dans Paris Match, honte pour les producteurs, honte pour les comédiens qui ont accepté de se vautrer en fouinant du groin dans Paris boue, qui n'en finira pas de coller à leur peau. Honte pour mon pays, la France, qui a accepté d'envoyer cette chose à Cannes afin de représenter nos couleurs. Honte pour notre époque, dont la faiblesse tolère, finance, encourage, dévore et déglutit pareil pâté d'excréments. Alors, il y a eu un des acteurs de ce film, donc il s'agit de La Grande Bouffe, un certain Filou Noiret, pour ne pas le nommer, qui répondra de la manière suivante. Nous tendions un miroir aux gens et ils n'ont pas aimé se voir dedans. C'est révélateur d'une grande connerie. Car oui, on parle de ce film qui était un des plus grands scandales du cinéma. C'est-à-dire s'il s'agissait d'un suicide collectif. Et ce film s'appelait donc La Grande Bouffe, soit quatre cadras quinca qui étaient bien installés dans la société. Pour info, on avait un restaurateur, un juge, un magistrat, un pilote d'avion et un producteur de télé qui, jusqu'au bout de l'ennui et après une vie de frustration accumulée, qui vont décider donc d'en finir avec la vie en bouffant, jusqu'à littéralement s'en faire péter la panse. Donc c'est un film très très très subversif pour l'époque, donc sur lequel peut-être on peut voir certainement une critique de la société de consommation, de l'aliénation qu'elle procure et quelque chose qui aboutit à des excès de tout genre jusqu'à l'autodestruction. On peut y voir peut-être un parallèle avec la société actuelle parce qu'on est en plein dedans. Hein, on parle d'écologie, de trop bouffer, de trop. Voilà. Donc dans ce film, chaque personnage en fait porte en lui un peu une tare qui symbolise les péchés de la société de l'époque.
1: Et toujours actuel.
0: C'est peut-être pour ça que le film a un peu vieilli. Notamment avec le personnage de Piccoli. Faut savoir que chaque acteur, donc on a eu Hugo Tognazzi, Mastroianni. Donc Hugo Tognazzi s'appelle Hugo, Mastroianni Marcello, Michel Piccoli Michel et Philippe Noiret et Philippe. Donc il y a ce personnage de Piccoli qui est un producteur de télé qui est divorcé, qui porte des soupules roses et qui rêve un peu semi-secrètement d'avoir une aventure avec Marcello en fait. En fait c'est un homo qui ne s'avoue pas, un homo refoulé. Et dans le film, je spoil un peu mais pas mal de gens l'ont vu, il pense ce personnage de Piccoli qui a reçu une éducation très stricte, déjà rechigne à ce que des prostituées rejoignent le festin, et il s'interdit également de péter devant ses collègues, bien qu'il souffre d'aérophagie. Donc ses amis ils vont l'aider à se décongestionner, et dans une scène qui est assez savoureuse, faut le dire. Puis ça va se terminer pour lui, parce qu'ils vont tous mourir. Lui, il va être victime d'une indigestion, à tel point qu'il ne pourra plus danser. Il faut voir que précédemment, dans le film, on l'avait vu danser en tutu rose. Ce qui était peut-être un petit peu... Je sais pas, moi, j'ai un peu de mal. Ça passe moyennement, pour moi. Donc, il va finalement mourir d'une dysenterie, tout en jouant du piano pour couvrir le bruit de ses pets. Par contre, il y aura des excréments partout, près du piano, etc. etc. Bref, si on rit beaucoup, j'ai pas toujours compris en voyant ce film de Ferreri, si le cinéaste s'en prenait vraiment à l'homosexualité ou s'il offrait un regard compatissant à son personnage. Et c'est peut-être là que... En fait, j'ai quand même quelques réserves avec ce film qui essaye de choquer les gens de l'époque, ça a très bien marché, mais qui est à son tour hyper moralisateur, et notamment sur sa vision de l'homosexualité que je trouve quasiment catholique, quasiment catholique chrétienne.
1: Enfin, ouais, hyper caricatural.
0: C'est... Bon, le but était de choquer, mais en choquant, il y a un fond qui est peut-être encore plus moralisateur que ce que les gens...
1: ce que les gens ont vu.
0: Ouais, que ce que les gens ont vu. Enfin bon, voilà, donc La Grande Bouffe, je sais pas, tu l'as vu, tu t'en as pensé quoi ?
1: On peut s'interroger sur un film d'une telle teneur qui sortirait dans...
0: Aujourd'hui, ce serait carrément impossible.
1: Ouais.
0: Mais je trouvais ce moralisme un peu suspect, voire même un petit peu. En fait, c'est finalement peut-être plus réac que ce que le film, que la publicité voulait montrer. Quoi. Ah ouais. C'est un peu ça que je reproche à ce film, qui est au demeurant absolument hilarant. Puis il y a quand même des super acteurs.
1: Oui, et ils ont connu des super carrières après, n'en déplaise à notre ami de Paris Match.
0: Voilà, et puis ils étaient quand même avec des grosses gondes. La petite info du jour, je ne savais pas qu'ils étaient avec des super gonzesses.
1: Ah ouais, vraiment.
0: La petite info du jour, je ne savais pas que Michel Piccoli était avec Juliette Gréco. Mais...
1: Ah ouais. Et Catherine Deneuve avec Mastroianni.
0: Bah oui, ils ont une fille, Chiara.
1: Ah bah oui,
0: mais je connais bien. Chiara Mastroianni.
1: J'étais à boire une bière hier avec elle.
0: Donc qui est avec Benoît Poulvord. Bon allez, on arrête le closer.
1: On arrête
0: ici.
1: Le public.
0: Donc La Grande Bouffe, c'était donc le film de Marco Ferri avec Tognazzi, Mastroianni, Piccoli, Noiret, et le scénario, il faut le savoir, c'était un scénario de Francis Blanche, qui était maître Folas, l'énorme maître Folas des Tontons Flingueurs. Ah. Voilà, on va continuer avec un petit track.
1: Un petit peu de musique.
0: Qu'est-ce qu'on a dans notre
1: Sean au choix.
0: Sean au choix.
2: Ah bah justement, parce que la suite c'est Julien, Benoît ou moi, je sais pas.
0: Ah bah vas-y toi.
2: Ok d'accord, ben moi c'est prêt, mais sinon quand vous avez 5 minutes, repassez
1: si
2: en studio.
1: Si c'est prêt,
0: parce que c'est toi.
1: Après savoir froidir.
2: Ok, oui c'est prêt. En fait c'est un morceau de Kid Koala, ça se traduit le plat principal de l'empereur. Emperor's Main Course. C'est parti, Kid Koala. Attendez, non, voilà. Maintenant, c'est parti.
0: Maintenant, c'est vraiment parti.
2: Maintenant, c'est parti.

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0: Et nous allons à présent parler de notre consommation, notre rapport à la bouffe, à la graille.
1: Et qui est compliqué, hein. Ouh la vache.
0: Oui, j'aurais envie de vous poser la question suivante. Face à tous ces scandales alimentaires, etc., sommes-nous tous irresponsables?
1: Oui, clairement.
2: En fait, oui, vous deux.
0: Oui.
2: Oui, j'ai décidé, c'est vous deux.
0: Toi, Sean, tu.
2: Ah non, moi j'ai rien.
0: Responsable.
2: Ah, je ne suis qu'un gentil petit consommateur, moi.
0: On peut évoquer rapidement les différents scandales alimentaires qui sont survenus ces quelques dernières années, la grippe aviaire, la vache folle, etc.
2: C'était quoi la dernière? Ils avaient dû rappeler.
1: C'était le.
2: En Belgique. Attends, ils ont dû rappeler de la conserve. En fait, ils s'avéraient qu'il y avait des morceaux de plastique dedans.
1: Ah d'accord.
2: Bon, c'était pas trop grave, mais quand même, quoi. Ils ont dû rappeler.
1: Oui,
2: ils ont
1: de
2: dû
1: rappeler
2: plusieurs centaines de milliers de.
1: En même temps, rappelle-toi, Sean, que tu mangeais de la colue quand tu étais en.
0: Et tu sniffais du blanco.
2: Non. Jamais. Et aussi les gommes parfumées. Là, j'avais des condisciples à l'époque. Ils aimaient bien sucer les. Parce que ça sentait bon. Ils pensaient que c'était un bonbon.
1: Bref, nous sommes loin de la gastronomie, Sean. Restons un petit peu journalistiquement correct.
0: Et ça reste quand même hyper étonnant que. On rappelle des produits surgelés ou de la bouffe en général, comme on rappelle des voitures, puisque ça ne fonctionne pas ou telle chose ne fonctionne pas à l'intérieur.
1: C'est-à-dire que le capitalisme s'est emparé de tous ces trucs-là. On l'a vu sur le scandale de la viande de cheval, où on parlait à l'époque, je crois que c'était il y a 2 ans, de minerai de viande. Mmh. Donc qui était un produit de base pour les produits surgelés. Et où on se retrouvait avec 4-5 intermédiaires et un peu à l'image des marées noires, on se retrouvait avec aucun responsable, tellement il y avait de middlemen, qui donc plus personne n'est plus c'était la faute de personne, quoi, en gros. Hein. Mmh. Mais est-ce qu'on a trouvé la parade? Est-ce que toi,
0: on aurait peut-être pas trouvé la parade, mais en tout cas, on a changé peut-être nos modes de consommation au niveau de la bouffe.
2: Jardinage
0: et également panier bio, ce genre de recours ou les marchés bio. On sait que le marché des tanneurs, par exemple, à Bruxelles, fonctionne très fort. Il y a nous parmi l'équipe de PBG, certains d'entre nous prennent des paniers bio. Donc on rappelle le principe, toutes les semaines ou toutes les 2 semaines, vous allez chercher un panier dans un point de collecte. C'est un producteur qui amène directement ses aliments, à savoir des légumes et des fruits. Mmh. Et vous vous inscrivez, vous payez à l'année ou aux 6 mois. Mmh. Et vous faites partie d'un réseau qui s'appelle Gazap ou Mange Tout ou ce genre de choses. Il y en a, enfin, ça foisonne de plus en plus à Bruxelles. Il y en a de plus en plus. Mmh. Voilà.
1: Par contre, on peut pas choisir ses légumes. C'est ça. C'est uniquement des légumes de saison, donc zéro.
2: Ce qui est bien, émission. Ce qui est normal.
1: Ce qui est normal, hein. Mais enfin, bon, moi, j'ai pas l'habitude de manger du pané, par exemple.
2: Normalement, les mandarines, c'est au mois de novembre, mais maintenant, t'en as toute l'année. Quoi.
1: Et des fraises. T'en as pas maintenant des fraises, dis.
2: Bah oui. Ah. Bon.
0: Mais est-ce que, avant de t'inscrire à ce genre de panier, tu mangeais des topinambours, par exemple?
2: Qu'est-ce que ça?
1: Du fenouil, parce que j'ai eu du fenouil.
2: Ah non, ça j'aime pas le faire.
0: Tu peux nous parler de ton expérience de panier bio?
1: Écoute, les paniers bio sont réservés uniquement à ma fille qui a 8
0: la
1: mois.
0: D'accord.
1: Donc moi je bouffe des pizzas surgelées en sachant que la mort approche.
0: Mais c'est assez intéressant de voir que du coup on a un peu changé notre mode de consommation et de choix de bouffe quelque part. Et de cuisine. Finalement, puisqu'on se retrouve à cuisiner des légumes. Enfin, surtout des légumes plus que des fruits ou de la viande qu'on utilisait ou qu'on ne bouffait jamais, quoi.
2: Certes.
1: Et puis on se retrouve entre trois cordons bleus, hein. Faut quand même
0: C'est ça.
2: J'ai fait une quiche au saumon dimanche. Elle était magnifique. C'est la première fois de ma vie. Quoi.
0: Moi, c'était hier
2: j'étais
0: soir.
2: Surpris.
0: Génial.
1: Quiche au saumon.
0: Surpris.
1: Alors, je recommande de mettre un petit filet de citron, si je peux me permettre.
2: Ça
1: relève le goût.
0: C'est de la nette.
2: Quiche au saumon, ciboulette. Ça a plu.
0: Mais tu parlais du choix justement dans ces paniers bio. Il y a un truc qui s'est développé en France, c'est la ruche au miel ou la ruche qui vous veut du bien ou je ne sais plus
1: Kézako.
0: Quoi. Et donc c'est une espèce de grande société aussi où toi tu choisis ton produit. C'est le même principe que les paniers bio, mais tu choisis ton produit, tu cliques sur internet et après tu viens le chercher. Mais apparemment ça ferait un peu scandale parce qu'il y a des histoires où les principaux actionnaires de ces sociétés seraient quand même des mecs super haut placés, genre Xavier Niel de Free, des choses comme ça. Voilà. En fait, on pourrait en parler plus si on en savait plus. Mais on va s'arrêter là. C'est aussi ça, PBG.
1: Voilà. Le... c'est quand même une certaine exemplarité journalistique. Il faut. Mmh.
0: On va passer une petite pause musicale. Ça s'appelle Give Me the Food.
1: Oui.
0: Miss Platinum, c'est une Roumaine qui est installée à Berlin.
1: Et puis ce sera suivi des Strange Love avec I Love Candy ou pas?
2: Non, malheureusement. Malheureusement, okay. C'est
0: le facho de la technique.
1: Je veux dire le inquisiteur.
2: Non, ce sont les contraintes de temps. Et d'accord. Croyez-moi qu'avec l'autre émission que j'anime là depuis plusieurs années,
0: donne pas le nom, ça ferait publicité.
2: Non.
0: Voilà. Tu peux.
2: Non, je ne dirai rien.
0: Ok.
2: Je ne dirai
0: rien. Musique.
2: Pour ceux qui... Oui, musique. vous dites pas au revoir ou quoi? Ou peut-être après?
0: Peut-être après.
2: Ok, d'accord.
1: Ou au cas où, on peut quand même faire bisous. Hein.
0: Ouais.
2: Oui, au cas où on se voit plus avant deux semaines, c'est ça?
1: Ouais. Voilà.
2: Allez.
0: Donne-moi bisous, de la bouffe. Hein.
2: Ouais. Allez, c'est parti.
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